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1: Pas du tout, il est 7h à Paris, 5h en temps universel. Bonjour, bienvenue à toutes et à tous. On va essayer de se réveiller un petit peu. RFI matin commence tout de suite, 3h d'infos tout autour du monde. Ce matin, on va faire le point sur la situation en RDC, en Ouganda, où sévit une nouvelle épidémie d'Ebola. On parle également de Vladimir Poutine en Chine, moins d'une semaine après une précédente visite à Pékin, celle de Donald Trump. C'est à la une de votre journal, Martin Guez. Bonjour.
3: Bonjour Andréane, bonjour à toutes et à tous.
1: Voilà, Xi Jinping reçoit les grands de ce monde, épisode 2, donc ce mardi.
3: Après Donald Trump, la semaine passée, vous le disiez, c'est au tour de Vladimir Poutine de se rendre dans la capitale chinoise, Pékin, décidément terre d'accueil des grands dirigeants. Le président russe en visite pour 48 heures et pour consolider les liens entre la Chine et la Russie. Des liens affirmés, mais loin d'être évidents dans le quotidien des moscovites, vous l'entendrez. Deux épisodes ensuite de notre série de reportages dans le nord du Mozambique, dans la province du Cabo Delgado, où les violences des Chebab font des ravages depuis près de 10 ans et ce sont les femmes et les enfants qui en payent le prix fort. Nous serons aussi aux États-Unis après cette fusillade dans une mosquée de San Diego qui a fait au moins 3 morts. Les tireurs présumés, 2 adolescents, se sont eux ensuite suicidés. Et puis enfin, un peu de smile, un peu de sourire dans cette actualité décidément bien morose. Smile, c'est le nom de cette mission spatiale sino-européenne partie dessiner les contours de la météo spatiale. Une mission inédite sur laquelle on revient en fin de journal.
1: Après Donald Trump, la semaine passée, c'est Vladimir Poutine qui débarque cette fois à Pékin.
3: Dans le sillage du président américain, le dirigeant russe prend sa suite dans la capitale chinoise. Une visite de 48 heures, loin d'être exceptionnelle, puisque Vladimir Poutine et Xi Jinping se sont déjà entretenus plus de 60 fois. Moscou et Pékin, prêts à se soutenir mutuellement sur des questions de souveraineté et d'unité nationale. Voilà ce qu'a dit le président russe dans une courte vidéo publiée en amont de cette rencontre. Vladimir Poutine a également déclaré que les deux pays renforceraient activement leurs liens économiques, politiques et leurs liens de défense. Mais du côté des liens culturels et des liens quotidiens, c'est tout autre chose. La présence chinoise à Moscou qui est quasiment inexistante, Anissa Al-Jabri.
4: Des lanternes rouges, des dragons, un peu de musique chinoise dans les rues du centre, quelques ateliers de calligraphie et des spectacles d'acrobatie. Il a fallu attendre 2024 pour que Moscou marque ainsi le coup pour le nouvel an chinois. C'est depuis le cas chaque année et la diplomatie russe s'investit depuis dans de nombreux événements officiels. Sa porte-parole Maria Zakharova faisant officiellement ses vœux de nouvelle année dans un chinois fluide comme cet hiver. Jusqu'à 2024, ces célébrations étaient beaucoup plus minimales, presque un événement de niche. Et si les liens se renforcent au niveau étatique, les liens citoyens sont beaucoup plus ténus. Dans la vie de tous les jours, en Russie, on cherche encore, par exemple, à se procurer des iPhones via les circuits d'importation dits parallèles. On ne s'habille pas de marque chinoise, même les restaurants chinois sont moins nombreux que dans les capitales européennes. La majorité de la population vit à l'ouest de l'Oural et reste tournée vers les produits occidentaux. Depuis 2022 et les sanctions occidentales, les sondages sont stables. Plus de la moitié des Russes souhaitent le retour des marques de l'Ouest, quand un quart seulement s'y oppose. La fracture générationnelle est marquée. 84% des 18-29 ans y sont favorables, contre 38% chez les plus de 60 ans. La demande la plus forte, c'est sur l'automobile, suivie des films, de la musique et des jeux vidéo. Agnès Jabri, Moscou, RFI.
3: Vladimir Poutine qui doit donc arriver ce mardi 19 mai à Pékin, une visite qui prendra fin demain mercredi.
1: RFI est toute cette semaine dans le Cabo Delgado, région quasiment inaccessible du nord du Mozambique, place au deuxième volet de notre série de reportages.
3: Cette région frontalière de la Tanzanie, où notre envoyé spécial a pu se rendre, le Cabo Delgado, en proie depuis 2017 à la violence des Chebab, groupe armé qui a prêté allégeance au groupe État islamique, dont ils reprennent le mode opératoire, des attaques marquées notamment par des enlèvements massifs, les femmes et les enfants qui sont en première ligne. Gaëlle, Alex.
5: Rachid a 13 ans et vit depuis quelques semaines à Mocimboa da Praia avec une vieille tante. Rachid vient tout juste d'échapper au Chebab. Il n'avait que 7 ans quand il a été enlevé.
6: La vie était très dure. Il n'y avait pas de nourriture. On allait dans les champs, on allait chercher l'eau et si on ne trouvait rien à rapporter, on nous frappait. On avait des bleus partout et des maladies. Ils nous ont appris la lutte et les armes. Je sais me servir d'une Kalachnikov.
5: C'est en 2020 qu'Olessa Ibrahimou a assisté impuissante à l'enlèvement de ses deux filles. Elles avaient alors 15 et 17 ans.
7: Les Chebab avaient rassemblé tous les enfants. Quand ils m'ont vu, mes trois plus petits ont couru vers moi. Les terroristes nous ont épargnés
0: car j'étais enceinte. Mais ils ont emporté mes deux filles. Je pense à elles, à ce qu'elles deviennent, tous les jours.
5: Les chebabs se cachent dans les forêts, sur le camp. Les femmes sont leurs esclaves. Angelina Forman est assistante sociale pour Médecins Sans Frontières et a entendu de nombreux récits similaires.
7: Après être enlevées, elles sont mises en file et les combattants font leur choix. Les femmes sont utilisées pour porter le matériel de guerre. Certaines contrôlent les autres pour empêcher les évasions et celles qui n'ont pas été choisies sont violées. Elles sont mises à la disposition du groupe.
5: Grâce à une fugitive, Olessa a récemment eu des nouvelles de sa plus jeune fille. Elle est aujourd'hui mère d'un petit garçon. Gaëlle Lalex, de retour de Mocimboad à Praia, Nairobi, RFI.
3: Une série de reportages au Mozambique à retrouver épisode par épisode sur notre site RFI.fr.
1: Dans l'actualité également, Martin, ce nouveau bilan de l'épidémie d'Ebola communiqué hier par le gouvernement congolais.
3: L'épidémie qui a désormais fait 116 morts en République démocratique du Congo et qui poursuit sa progression dans les provinces du Nord Kivu et de l'Ituri. De nouveaux foyers ont été annoncés hier soir par les autorités. La ville de Butembo au Nord Kivu et la localité de Nyankunde en Ituri sont touchés. Donald Trump a lui réagi, affirmant que l'épidémie restait pour l'instant confinée au continent africain, alors qu'un citoyen américain a été testé positif au virus en RDC. Il s'agit d'un médecin d'une ONG chrétienne qui va être évacué vers l'Allemagne. Les États-Unis qui ont aussi annoncé un renforcement des contrôles sanitaires à la frontière, notamment pour les voyageurs aériens en provenance des pays touchés en Afrique. Ils ont aussi annoncé restreindre temporairement l'attribution de visas pour les étrangers ayant voyagé dans ces zones. Annonce faite par les centres de contrôle et de prévention des maladies, principale agence sanitaire aux États-Unis.
1: Les États-Unis, par ailleurs, sous le choc après cette fusillade à San Diego, en Californie.
3: Une situation terrible, a déploré Donald Trump après cette attaque dans une mosquée de la ville. Deux adolescents ont ouvert le feu et ont tué trois personnes dans le centre islamique de San Diego. Les deux tireurs présumés, âgés de 17 et de 18 ans, se sont ensuite suicidés. Leur motivation reste à éclaircir, mais la police traite pour l'instant cette affaire comme une attaque islamophobe. Vincent Souriau.
8: Les deux assaillants, 17 et 19 ans, se seraient donné la mort à proximité des lieux du drame après avoir ouvert le feu à l'intérieur

0: parle d'un crime raciste en raison de la nature de l'établissement choisi par les tireurs. Le maire démocrate de San Diego, lui, tient à rassurer la communauté musulmane. Nous ferons, dit-il, tout ce que nous pourrons pour que vous vous sentiez en sécurité dans cette ville. Vincent Sourioux, Washington RFI.
1: Les États-Unis, toujours, Donald Trump a évoqué hier une évolution très positive des discussions avec l'Iran après avoir dit renoncer à une attaque contre Téhéran. Le président américain qui a affirmé que des alliés au Moyen-Orient lui ont dit de se rapprocher grandement, de trouver un accord, ce qui empêcherait l'Iran d'accéder à l'arme nucléaire. C'est une évolution très positive des discussions, a déclaré le président américain devant la presse à la Maison-Blanche.
2: RFI, il est 7h08 à Paris, la capitale française, où s'est éteint hier Ofer Bronstein.
1: Infatigable militant pour la paix au Proche-Orient, cofondateur du Forum international pour la paix et envoyé spécial pour le Moyen-Orient du président français Emmanuel Macron, qu'il avait poussé en coulisses à reconnaître l'État de Palestine. C'est ce que la France a officiellement fait en septembre dernier. Ofer Bronstein avait 69 ans, il est mort ce lundi des suites d'une longue maladie. Franco-israélien, il avait aussi été le conseiller de l'ancien Premier ministre israélien Yitzhak Rabin, notamment au moment des accords d'Oslo en 1993. Avec lui s'est éteint une voix humaniste qui portait l'espérance de la paix, a réagi l'Elysée dans un communiqué. Un engagement que salue aussi Anwar Abouaishi, ancien ministre de la Culture de l'autorité palestinienne.
3: Je suis très triste parce que si on veut parler d'Ofer, on parle tout d'abord d'un homme qui a un très bon cœur et qui se battait tout le temps pour qu'il y ait une vraie, réelle paix juste entre Israéliens et Palestiniens. Il était toujours très dynamique. Et il était tout le temps en contact avec l'autorité palestinienne. Le président palestinien lui a même offert un passeport diplomatique palestinien, symboliquement. Il en était fier d'ailleurs. Et il a toujours accompagné tous les présidents français qui sont venus à Ramallah. Et il était tout le temps en train de donner des conseils pour qu'on aille vraiment vers une paix juste et durable. C'est un homme de paix, c'est un homme de bon cœur, c'est un homme de dialogue très sincère. Et je suis vraiment très triste, il va beaucoup nous manquer.
1: Des propos recueillis pour RFI par Muriel Paradon, un rêve de paix bien lointain. Au moment où l'ONU dénonce un nettoyage ethnique à Gaza et en Cisjordanie, les Nations Unies ont hier exigé qu'Israël prenne toutes les mesures possibles pour empêcher des actes de génocide à Gaza. Alors que dans son nouveau rapport, le Haut Commissariat aux droits de l'homme affirme que l'État hébreu mène depuis le début de la guerre des actes s'apparentant à des crimes de guerre, constituant des violations flagrantes du droit international.
2: Deuxième et dernier jour de la réunion des ministres des Finances du G7 ce mardi à Paris.
1: Un sommet préparatoire à celui des chefs d'État qui aura lieu à la mi-juin à Évian. Et aujourd'hui, les grandes puissances se penchent sur la question du financement du terrorisme et comment couper les sources d'approvisionnement des principales organisations. Une conférence intitulée « No money for terror, pas d'argent pour le terrorisme » est organisée tout à l'heure au ministère des Finances et doit permettre à une soixantaine d'États de faire le bilan de leur lutte antiterroriste de ces dernières années. Clotilde Hazard.
4: L'objectif de cette conférence, mieux comprendre comment les groupes terroristes se financent pour mieux les combattre. Elle s'appuiera sur le compte-rendu du groupe d'action financière. L'organisme international de référence sur ces questions a montré que les groupes armés adaptent sans cesse leurs méthodes pour échapper au contrôle avec des outils modernes et des méthodes plus traditionnelles. Parmi les nouveaux outils, les crypto-actifs, les plateformes de financement participatif et les réseaux informels de transfert d'argent qui permettent de faire circuler les fonds en dehors du système bancaire classique, mais l'essentiel de leurs revenus repose sur l'emprise territoriale, notamment dans de nombreuses zones du Sahel. Les groupes liés à Al-Qaïda et à l'État islamique se financent grâce à la contrebande, à l'extorsion et l'exploitation de l'or et du bétail. Pour parvenir à lutter contre, les participants à la conférence veulent renforcer la coopération internationale pour mieux partager les informations entre les pays, faciliter les enquêtes judiciaires et améliorer la coordination entre les banques et les États.
1: Explication signée Clotilde Hazard du service économie de RFI.
2: Enfin, décollage réussi pour Smile.
1: Et enfin, une nouvelle qui donne le sourire Andréane, c'est une mission spatiale peu commune qui est partie de Kourou, en Guyane, il y a quelques minutes. C'est là que se trouve le Centre Spatial Européen, une mission menée par l'Europe et par la Chine qui vise à mieux comprendre la météo spatiale, des tempêtes de soleil par exemple, qui peuvent interagir avec la Terre et qui peuvent avoir des perturbations bien réelles sur le sol terrestre. Simon Rosé.
5: Le 13 mars 1989, une panne d'électricité au Canada a plongé 6 millions de personnes dans le noir pendant 9 heures. En cause, ce qu'on appelle un orage magnétique, la conséquence d'une éruption solaire dont les particules ont voyagé 150 millions de kilomètres jusqu'à la Terre, où leur interaction avec le champ magnétique de notre planète a déstabilisé les réseaux électriques.

0: Atlantique. Si des événements de cette ampleur sont rares, ces orages magnétiques sont néanmoins fréquents et peuvent perturber les satellites, comme les systèmes de télécommunication ou encore de navigation, comme le GPS. L'idée pour s'en prémunir, c'est donc d'anticiper ces événements, comme une sorte de météo de l'espace. Si plusieurs sondes observent déjà en permanence le Soleil pour repérer ces coups de colère, on connaît en revanche moins bien la façon dont tout cela interagit avec le champ magnétique de la Terre. SMILE est donc une mission dédiée à cette étude.
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0: Vous avez le plaisir ce soir de plonger dans une émission un peu particulière, mais ne vous en faites pas, on va faire comme toujours, on va vous chouchouter vos oreilles et vos méninges, et peut-être un peu plus, si affinité. Bienvenue dans l'émission
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6: Bande dessinée, quand tu nous tiens, eh ben tu nous lâches plus. Le match du siècle, c'est la nouvelle bande dessinée de Gilly Billot et de Seb Piquet, aux éditions Dupuis. Autant dire que le sujet m'a tout de suite interpellé. Il s'agit d'un sujet historique qui parle de football, qui parle de féminisme et qui parle de conditions sociales. Plutôt original, quand même. Alors, notre histoire se passe en 1914. Première guerre mondiale, nous sommes à Liverpool, nous sommes dans une usine qui s'est transformée en fabrication à obus. Et oui, la Première Guerre mondiale fait rage et il va falloir fournir en obus. Et ce sont les femmes qui travaillent. Ce sont les femmes qui ont remplacé tous les hommes qui sont partis dans les tranchées en France et en Europe. Et là, on va suivre un groupe de femmes. Je tiens à préciser que cette histoire est tirée de faits réels. Ce groupe de femmes va travailler très durement. Et quand même, au moment où, à la pause déjeuner, eh bien, elle tape dans le ballon, dans la cour de l'usine, elle joue au football. Et là, en fait, elle joue tellement bien au football, ces filles, qu'il y a un homme qui se dit, mais en réalité, on pourrait peut-être faire en sorte que ces femmes se produisent en proposant des matchs de foot avec d'autres femmes, d'autres villes. Et on va voir comment, dans ces fameuses années de guerre, eh bien, les femmes vont proposer des matchs en Angleterre. Donc, dans les grandes villes anglaises, eh bien, il y a des équipes féminines qui vont se constituer. Et le championnat va ainsi reprendre. Alors, le sport va être aussi la possibilité pour ces femmes d'affirmer aussi leurs conditions et leurs exigences. Et elles vont réclamer davantage de droits. Donc, comme quoi le sport peut être aussi une porte d'entrée vers une forme de libération ou de liberté. Et on va voir comment, en effet, ces femmes vont bouleverser l'ordre des choses. Alors, bien évidemment, à la fin de cette première guerre, les hommes vont revenir. Et ils vont, avec aucune délicatesse, chasser ces femmes pour dire « Bon, c'est bien, vous tapez dans la baballe, mais nous, on va reprendre notre rôle et c'est nous qui allons reprendre le championnat. » Alors voilà, dans ce livre qui est très dynamique, qui possède un certain sens de l'humour, qui combine aussi le sens des valeurs féminines, eh bien, vous allez découvrir cette histoire qui s'étale en réalité sur à peu près 40 ans, voire 50 ans. Il y a un petit dossier historique à la fin du livre. J'ai adoré ce livre de par son esprit, de par son engagement. Et je ne connaissais absolument pas cette histoire. Eh bien voilà, on ne va pas dire à la veille de la Coupe du Monde, parce qu'on est encore un petit peu loin, mais elle s'en rapproche, eh bien, je vous invite à découvrir cette bande dessinée qui est en un seul tome. Ça s'appelle Le Match du Siècle. C'est aux éditions Dupuis.
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1: L'heure du journal, bonjour Jeanne Bartoli.
3: Bonjour Andréane et bonjour à tous.
1: Plus de 400 cas suspects, 116 décès probables.
3: Et le gouvernement congolais communique sur l'épidémie d'Ebola. Pas de panique, a dit Patrick Muyaya hier lors d'une conférence de presse. Le porte-parole du gouvernement appelle les Congolais à respecter les gestes barrières alors que les États-Unis prennent des premières mesures de contrôle sanitaire dans leurs aéroports. Dans ce journal aussi, l'Iran qui maintient la pression sur le détroit d'Ormuz alors que Vladimir Poutine et lui a attendu cet après-midi en Chine. On parlera également de la Bolivie où la contestation continue de prendre de l'ampleur face à la crise économique. Les manifestants appellent désormais ouvertement à la démission du président de centre droit, Rodrigo Paz. Le secteur représente à lui seul 37% des émissions mondiales de CO2. La décarbonation du secteur du bâtiment accuse du retard. Et puis le festival de Cannes, évidemment. On est à mi-parcours. On va faire le point à la fin de ce journal sur les films favoris chez les critiques et chez les bookmakers.
1: Foyer d'Ebola annoncé hier par les autorités congolaises.
3: Dans la ville de Butembo, au nord Kivu, et la localité de Nyakoundé, en Ituri, la province où a été détectée cette 17e épidémie d'Ebola. Au total, selon les autorités, 116 personnes sont probablement décédées des suites de l'Ebola, probablement parce que peu d'échantillons ont été analysés en laboratoire à ce jour. Hier, le porte-parole du gouvernement congolais a tenu une conférence de presse, Patrick Muyaya, qui a évoqué la situation sur le terrain, appelant les Congolais à garder leur calme. À Kinshasa, Pascal Moulégua.
4: Les sujets ne figurent pas à l'ordre du jour de la conférence de presse gouvernementale, mais face à l'évolution de la situation sur le terrain, le porte-parole du gouvernement, Patrick Muyaya, a tenu à faire le point.
5: Les éléments nouveaux, c'est deux cas à Butembo, spécifiquement dans la zone de santé des Katois, et on a rajouté Nyakoundé. Tout à l'heure, le ministre de la Santé m'a parlé d'un chiffre avoisinant autour de 435 cas suspects. Vendredi, nous avait parlé de 80 morts. Aujourd'hui, on est à 116. Pas de panique. Nous encourageons à observer les mesures barrières. On va éviter des contacts, y compris avec les morts suivant les rites que nous faisons habituellement. On doit faire attention à éviter des rassemblements.
4: Peu d'informations filtrent encore sur les deux cas détectés à Butembo, une ville de plus d'un million d'habitants. À Nyakoundé, situé à 45 km au sud-ouest de Bunia, il s'agit d'un médecin américain de l'organisation humanitaire chrétienne Serge, en mission depuis 3 ans à l'hôpital local. Il aurait été contaminé alors qu'il prenait en charge des patients dans cet établissement. Ce médecin s'ajoute à la liste de nombreux soignants infectés depuis le début de l'épidémie. Son épouse ainsi qu'un autre proche, tous deux américains, restent asymptomatiques et ont été placés en quarantaine. En l'absence des vaccins ou des traitements homologués contre la souche Bundibugyo à l'origine de cette 17e épidémie d'Ebola en RDC, les autorités misent essentiellement sur les mesures de prévention pour tenter de freiner la propagation du virus. Pascal Moulégua, Kinshasa, RFI.
3: Et les États-Unis ont annoncé la mise en place de contrôles sanitaires pour les voyageurs aériens en provenance des zones touchées. L'attribution de visas va être également restreinte pour les étrangers ayant voyagé dans ces zones. À noter que 7 patients atteints par Ebola, dont au moins un médecin missionnaire américain, vont être eux transférés en Allemagne. Interrogé par la presse, Donald Trump a déclaré être préoccupé. Je pense que ça a été confiné pour le moment à l'Afrique, a déclaré le président américain.
1: Donald Trump, plus bavard quand il s'agit de la guerre contre l'Iran.
3: Et avec son cortège de déclarations contradictoires, hier Donald Trump a dit avoir annulé au dernier moment une nouvelle attaque contre l'Iran après la mobilisation des dirigeants du Qatar, d'Arabie Saoudite et des Émirats Arabes Unis. Il a assuré par la suite qu'il existait de bonnes chances, de très bonnes chances même, de parvenir à un accord avec Téhéran, évoquant des négociations sérieuses. Téhéran confirme de son côté avoir répondu à une nouvelle proposition américaine via le Pakistan. Muriel Paradon, cela n'empêche pas le régime iranien de continuer de maintenir la pression sur le détroit d'Ormuz.
6: Téhéran continue de bloquer le détroit d'Ormuz, entraînant une quasi-paralysie du trafic d'hydrocarbures dans le monde, tandis que les États-Unis poursuivent leur blocus des ports iraniens. Dans ce contexte, l'Iran a annoncé la création d'un nouvel organisme, l'autorité de gestion du détroit du Golfe Persique. Elle est censée gérer le passage des navires, promettant des actualisations en temps réel des activités. Avec cette mise en garde, tout devra se faire en coordination avec les autorités iraniennes, tout passage sans autorisation sera considéré comme illégal. Dans le même temps, le corps des gardiens de la Révolution, l'armée idéologique du régime, a menacé de faire payer l'utilisation des câbles sous-marins traversant le détroit d'Ormuz, précisant que toute perturbation sur ces équipements pourrait faire perdre des centaines de millions de dollars par jour à l'économie mondiale. Des menaces supplémentaires qui viennent accentuer la pression alors que de nouvelles négociations sont en cours.
3: Et Téhéran qui envisage d'imposer des droits de passage aux opérateurs de câbles sous-marins ultra stratégiques. On va y revenir dans Aujourd'hui l'économie avec Stéphane Genest juste après ce journal.
0: La guerre au Moyen-Orient, Jeanne, qui sera très probablement abordée par Vladimir Poutine et par Xi Jinping.
3: Le président russe arrive cet après-midi en Chine. Il rencontrera demain son homologue chinois, moins d'une semaine après la visite d'État de Donald Trump. Sur ce calendrier et cette succession de visites à Pékin, écoutez Alexei Maslov, il est professeur à l'Université d'État de Moscou.
7: Je pense que la succession de ces deux visites est une coïncidence, mais une coïncidence très heureuse, car cela permet à la Russie de consulter la Chine au sujet des négociations qu'elle a menées avec les États-Unis. La délégation américaine est arrivée en Chine avec de nombreuses propositions, mais c'était pour l'image, car sur le papier, aucune n'était vraiment aboutie. Elles n'ont pas été approfondies. C'est pourquoi il y a eu de nombreuses négociations, mais le résultat n'a pas été très concluant. La Russie, elle, a une autre manière de faire. Il est important pour nous de développer un langage commun avec la Chine.
3: Alexei Maslov, joint par Anis Al-Jabri, la visite de Vladimir Poutine en Chine. On en parle avec l'invité de la matinale, Andréane.
0: Oui, Jeanne, la chercheuse Léonie Allard, elle sera dans notre studio dans 10 minutes pour répondre aux questions d'Arnaud Pontus. Aux États-Unis, 3 personnes tuées dans une mosquée de San Diego.
3: Oui, en Californie, après l'intrusion de 2 tireurs présumés retrouvés morts non loin du lieu de culte. Leurs motivations sont pour l'instant inconnues, mais selon la police, l'affaire est pour l'instant traitée comme une attaque islamophobe. Les États-Unis, où le monde politique a les yeux tournés aujourd'hui vers le Kentucky, primaire républicaine dans cet état du sud-est, le candidat sortant affronte un rival soutenu par Donald Trump, et ce scrutin qui doit désigner le candidat conservateur à la Chambre des représentants pour les élections de novembre prochain prend des allures de test de loyauté envers Donald Trump. Précision à Rim Lipold.
8: Cela fait 14 ans que le député républicain Thomas Massey, figure libertarienne, représente cette circonscription du Kentucky à la Chambre des représentants. Jusqu'ici, il n'avait jamais eu d'adversaire sérieux dans son propre camp, mais cette fois la donne a changé, car Thomas Massey s'est attiré la colère de Donald Trump. Au Congrès, il a multiplié les désaccords avec le président. Vote

0: L'enjeu dépasse largement le Kentucky. Une victoire du candidat adoubé par Donald Trump confirmerait son emprise sur le parti républicain malgré des sondages nationaux moins favorables.
1: Arim Leipold du service international d'RFI.
2: En Bolivie, la contestation continue de prendre de l'ampleur contre le président bolivien.
1: Rodrigo Paz, les policiers et manifestants se sont violemment affrontés hier dans la capitale bolivienne, coupés du reste du pays par des barrages routiers. Les manifestants dénoncent la pire crise économique qu'ait connue la Bolivie en 40 ans. Le gouvernement accuse lui, l'ancien président socialiste Evo Morales, d'être derrière ces troubles. Hier, une marche du secteur paysan et indigène proche d'Evo Morales est arrivé dans la capitale. Reportage Nils Sabin.
3: Après avoir parcouru 190 km en 6 jours, la marche pour la vie et pour sauver la Bolivie est arrivée dans le centre de La Paz, accompagnée d'autres secteurs mobilisés depuis plusieurs jours dans la capitale, comme les professeurs.
4: En 6 mois, le gouvernement de Rodrigo Paz a complètement démantelé l'économie du peuple bolivien.
3: Feliciano Vega Monte, dirigeant de la Confédération syndicale des travailleurs paysans de Bolivie.
4: C'est pour cela qu'il y a ce mécontentement, cette colère du peuple bolivien et donc qu'on est mobilisé.
3: Si les premières mobilisations demandaient surtout des solutions face aux pénuries de carburant et de dollars et face à l'inflation, les critiques envers le gouvernement sont désormais plus dures. Nelson Ferreira, dirigeant d'une organisation paysanne.
5: Nous vivons actuellement un modèle néolibéral de privatisation des ressources, des entreprises et des services. Cela revient à mettre les pauvres sur la paille et à enrichir les fortunés. C'est ça la politique de ce gouvernement.
3: Côté gouvernement, on dénonce des mobilisations politiques qui visent à déstabiliser le pays et qui seraient financées avec l'argent du narcotrafic. Des mandats d'arrêt ont été émis contre le secrétaire général du premier syndicat du pays et 24 dirigeants à la tête des mobilisations. Nils Sabin, La Paz, RFI.
2: Parlons à présent de la décarbonation du secteur du bâtiment, enjeu majeur dans la lutte contre le réchauffement climatique.
1: Et le secteur représente à lui seul 37% des émissions mondiales de CO2, alors que la course à la construction se poursuit. Stéphanie Schuller, selon un rapport des Nations Unies rendu public ce matin, la transition climatique accuse du retard dans ce secteur.
6: Oui, le programme des Nations Unies pour l'environnement mesure chaque année la décarbonation du secteur du bâtiment et de la construction dans le monde. Pour atteindre le zéro émission en 2050, il faudrait aujourd'hui être à 52 points de décarbonation sur une échelle qui en compte 100. Or, on n'en est que à 2,8 points. C'est loin, très loin de l'objectif. Certes, il y a quelques bonnes nouvelles, comme le fait que la demande en énergie n'augmente pas aussi vite que la construction de nouvelles surfaces, ou encore que 2300 milliards de dollars américains ont été investis l'an dernier dans l'efficacité énergétique des bâtiments, mais
7: nous constatons que les efforts stagne et que l'écart entre notre situation actuelle et celle où nous devrions idéalement nous trouver ne cesse de se creuser.
6: Explique Oliver Rapf, l'auteur principal du rapport. Et si, dans de plus en plus de bâtiments, l'électricité provient d'énergies renouvelables,
4: dans de nombreuses régions du monde, les combustibles fossiles dominent encore le chauffage, la climatisation et la cuisine.
6: Regrette Martin Krause du programme des Nations Unies pour l'environnement qui conclut, accélérer notamment la rénovation thermique permettrait de baisser les émissions, de réduire les prix de l'énergie et de protéger habitants et usagers des phénomènes météorologiques extrêmes à venir.
1: Stéphanie Schuller, enfin, on ne se quitte pas sans un crochet par le Festival de Cannes. On est à mi-parcours, Léa Boutin-Rivière. Certains films, deux en l'occurrence, ont particulièrement marqué les esprits.
8: Et d'un côté, il y a 1949 de Pavel Pawlikowski. Le réalisateur polonais y retrace le premier retour en Allemagne de l'auteur nobelisé Thomas Mann quelques années après la guerre. Un long métrage au noir et blanc sublime, d'une concision rare pour un film à Cannes, 1h22. Peut-être pas le plus grand public de cette compétition, mais il a su trouver en tout cas son public sur la croisette. En face, le japonais Ryusuke Hamaguchi signe soudain 3h15 d'un récit au cœur d'un établissement pour personnes âgées qui a été plusieurs fois qualifié de coup de cœur ici, y compris par certaines personnes de cette rédaction. Alors attention, les dés ne sont pas jetés, hein. Il reste encore 4 jours pour découvrir les derniers films de la compétition. Et certains sont très attendus, comme Amarga Navidad de Pedro Almodovar, présenté aujourd'hui. Déjà 7 sélections pour le réalisateur espagnol, cette année sera peut-être la bonne. Il y a aussi Lucas Dont qui dévoilera son film Coward, déjà lauréat du Grand Prix du Jury et de la Caméra d'Or.
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4: Donc ici, on est à Lussault-sur-Loire, juste à côté de Tours. Il y a 1 hectare de terrain avec 0,5 hectare de forêt. Et on essaie de créer un bastion de la résilience en appliquant au maximum les principes de la permaculture. C'est-à-dire qu'on essaie d'être autonome en eau, en énergie, en nourriture, en bois, et puis en lien humain pour bâtir un monde qui puisse être un monde de paix, vu le contexte un petit peu international et local de changement climatique et de pression sur les ressources naturelles.
1: Et donc vous essayez de mettre ça en œuvre sur le terrain sur lequel on est, donc on va peut-être faire un tour du lieu. Et on va commencer par là, je vois il y a des arbres tout récemment plantés, pourquoi ?
4: Alors ici on a à la fois semé des arbres, là, c'est pour ça que tu vois qu'on a mis des petites tiges de robinier avec des grosses épines, c'est pour que les merles ne viennent pas déloger les graines qu'on a mis hier. On a semé des caraganiers, des albizias et des sophoras hier, qui sont des arbustes fixateurs d'azote, qui vont permettre de produire la fertilité sur ce terrain pour nourrir les arbres fruitiers qu'on va implanter cet hiver. L'idée c'est de produire notre propre fertilité sur place, parce que l'agriculture aujourd'hui émet beaucoup de gaz à effet de serre notamment, du fait qu'elle importe beaucoup d'engrais, et des engrais azotés chimiques notamment. Pourquoi on fait des semis directs ? C'est pour que les arbres aient des racines plus profondes et soient plus résistants à la sécheresse, puisqu'on va vers des sécheresses de plus en plus fortes et de plus en plus longues.
1: Le mot fertilité, j'aimerais que tu reviennes sur cette notion de la fertilité. Par rapport à ce que tu observes aujourd'hui en France, dans les sols, et ce que tu essaies de recréer ici sur le terrain ?
4: Alors ici on a de la chance, c'est un fond de vallon, c'est déjà assez fertile. Mais en tant que permaculteur, on a comme obligation soit de maintenir la fertilité, soit de l'améliorer. Et en général, on est sur des terrains plus dégradés que ça, donc on a besoin d'améliorer la fertilité. Et donc la fertilité, c'est aussi moi ce qui m'a attirée dans la permaculture, c'est créer l'abondance. C'est ce qui permet de nourrir les humains, mais de nourrir aussi toute forme de vie. Donc la fertilité du sol, elle est essentielle. Ici, c'est un sol argileux. On y met des animaux légers qui pâturent que quand il n'y a pas de la pluie abondante pour pas créer de tassement. Et on est très attentif aussi au cheminement sur le terrain pour ne pas tasser la terre. Mais effectivement, tout ce qu'on fait ici, chaque geste, c'est pour penser au vivant et à cette fertilité.
1: Tu utilisais le mot permaculteur, donc ça ne s'applique pas seulement à l'espace extérieur, c'est aussi l'espace intérieur, c'est tout un mode de vie qui va avec. Là, si je devais donner une dimension visuelle, je vois donc une bâtisse devant nous avec une cheminée qui fume. Donc on a vu du bois qui est produit pas trop loin d'ici. Là, sur ma gauche, j'ai des panneaux solaires, j'ai une serre ici, donc peut-être un peu dresser la dimension visuelle et de ce qui fait qu'on puisse savoir qu'ici, on est dans un lieu où vivent des permaculteurs.
4: Oui, tout à fait. Alors cette maison, c'est une maison des années 70 qu'on a rénovée. On ne voulait pas construire neuf parce que la construction neuve, c'est un gros bilan carbone. Mais effectivement, cette maison que tu vois, elle est quelque part complètement neuve puisqu'on a habillé cette vieille maison en parpaing par des bottes de paille et un enduit chaud et terre. Et on a aussi refait les menuiseries avec des menuiseries bois, double ou triple vitrage. Tout le chauffage se fait au bois, ainsi que le chauffage de l'eau chaude sanitaire. Et l'été, on est sur du solaire thermique très très low-tech, ce qui fait qu'avec 4 terres par an de bois, on s'en sort et qu'on pourrait même s'en sortir avec moins. On produit le bois sur place, ce qui nous apprend aussi à bien gérer la forêt. Et ça, c'est très important en permaculture, en fait, c'est de gérer une ressource naturelle. Et pour bien apprendre à la gérer, il faut l'observer et interagir avec. Et ici, c'est ce qu'on fait tous les jours pour s'assurer qu'on prélève moins que le rythme de renouvellement de notre 0,5 hectare de forêt pour nos propres besoins. Ensuite, effectivement, tu parlais d'un petit peu du paysage. On a aussi des cuves à eau, donc des cuves en hauteur, mais aussi des cuves enterrées pour garantir les usages de l'eau dans la maison. L'eau de pluie, c'est la première eau qu'un permaculteur doit utiliser. L'eau des nappes phréatiques, il faut la laisser au maximum dans les nappes phréatiques. C'est une eau qui n'a pas vocation à revenir sur le sol. On est en train d'épuiser les nappes phréatiques en France. Et ça va être un vrai souci pour produire de la nourriture demain. Donc on a aujourd'hui à peu près un stockage de 30 mètres cubes sur le terrain. et on va aller vers une récupération de 200 mètres cubes pour être complètement autonome pour les usages alimentaires du terrain. Effectivement, si je continue à tourner vers le nord, je vois une serre bioclimatique en bois qu'on a réalisée pour essayer de ne pas utiliser de métal. Et puis aussi des panneaux solaires. Alors 1 kW crête, c'est pas beaucoup, parce qu'on consomme très peu dans la maison. On a d'abord diminué nos usages au maximum avant de mettre des panneaux solaires. Et puis j'ai des arbres fruitiers qui ont un peu galéré à cause des gelées tardives. Ça, c'est le problème un peu du changement climatique. On a des hivers doux, des arbres qui débourrent tôt, et après des gelées tardives dans le coin. Donc on va apprendre aussi à composer avec ça. Mais on a effectivement beaucoup d'arbres fruitiers, des noyers, des pommiers, des pruniers, des kiwis, de la vigne, des noisetiers. On tient beaucoup aux noyers et aux noisetiers parce que ça produit de la calorie stockable et ça produit de la protéine et on en a besoin pour manger. Je continue un petit peu à tourner, je vois une luzernière. À chaque fois qu'on a de la terre à nu parce qu'on a déplacé un tas de bois ou parce qu'on a mis une bâche pour faire un peu de terre à nu quelque part où on avait par exemple des chardons qu'on ne souhaitait pas, on sème des légumineuses pour enrichir la prairie, pour nourrir les animaux et pour nourrir le sol. Donc on installe pas mal de luzernes, pas mal de fèveroles. Et ça permet d'améliorer la prairie. Et tout ça, ça se fait à la main et à la faux. On n'utilise pas de tondeuse à gazon. Si je lève un petit peu les yeux, j'ai la route. Ça, c'est l'interface avec le village. C'est hyper important d'être en lien avec les villageois. On n'a pas envie de s'isoler, on fait beaucoup de choses avec eux. C'est la route qui mène à l'écocentre, dont on est acteur très très très fortement. Un écocentre d'émancipation populaire en milieu naturel, Pôle 21. C'est aussi la route qui mène à l'école. C'est important de se relier à l'école et de faire évoluer cette école pour que nos enfants soit préparé au monde, non pas de demain, mais d'aujourd'hui, c'est-à-dire au savoir-faire qu'il faut retrouver. Je continue un petit peu.
1: Avant de continuer à tourner, il y a cette notion de préparer le monde, pas de demain, mais d'aujourd'hui. Donc ici, on parlait avant dans la cuisine de ce mot transition. Enfin, toi, tu es vraiment consciente qu'aujourd'hui, le monde est en train de changer très rapidement. Qu'est-ce que tu observes ?
4: Alors, c'est vrai que vivre à la campagne, qui est quelque chose de récent pour moi, ça fait 5 ans, mais ça permet vraiment de se rendre compte du changement climatique. Là, aujourd'hui, on est le 2 mai. Mon sol, il est très très sec, alors que normalement, il y a encore 3-4 ans, c'était un sol très humide, il est très argileux, il retient l'eau. Chaque année, d'habitude, je dépaille pendant 1 à 2 mois mon potager. Cette année, je ne l'ai quasiment pas fait, parce que la terre commençait déjà à craqueler. Je vois aussi les arbres fruitiers qui souffrent, alors que normalement, ici, c'est quand même de l'eau en abondance. Les arbres fruitiers commencent à souffrir de la sécheresse dans la forêt. On voit les chênes qui souffrent, les houppiers sont en train de mourir. Et ça, en plus, comme on parle beaucoup avec les gens du coin, notamment les chasseurs qui connaissent très bien la forêt, eux, ils ont tout de suite vu que la forêt, elle commence vraiment à aller mal. D'autres changements que je vois, c'est des vents de plus en plus forts, des pluies de plus en plus concentrées, de plus en plus violentes, mais de plus en plus éparses. Et puis c'est effectivement un hiver très doux, avec donc des ravageurs qui reviennent très très vite sur les arbres fruitiers et au potager. Et des oiseaux, alors ici on les préserve beaucoup, les oiseaux, ils sont très très présents, on a beaucoup de chance. Mais je vois qu'ils sont quand même de plus en plus près de la maison, donc je pense qu'ils ont faim. Et qu'ils sentent aussi qu'ici c'est un refuge. Après, c'est peut-être ma vision des choses. Mais je sens ici, je vois des oiseaux maintenant qui reviennent vraiment tous les ans. On a une buse hier qui est venue, on a un pic maintenant qui se rapproche de chez nous. Je crois qu'ils se sentent bien chez nous, mais ça veut dire aussi qu'il n'y a pas beaucoup d'endroits où ils se sentent bien. Après, tout ça c'est de l'observation, il y a aussi une part de ressenti, mais c'est clair que ça change vite.
0: On inspire. On expire. On respire, on souffle.
1: Donc ta voix, dis-moi juste, c'est quoi? C'est suite à une formation, c'est ça?
4: Oui, en fait, c'est suite à une formation, un week-end aussi résistance climatique, un mouvement qu'on a lancé pour que les gens incarnent le changement nécessaire pour stabiliser le climat à plus de degrés, ce qui va permettre de continuer à vivre dans un monde en paix. Et donc effectivement, une grippe s'en est suivie et puis je suis à faune.
1: Donc le changement, ça fait forcément écho avec cette phrase de Gandhi, soit le changement que tu veux voir dans le monde. Alors quel est le monde que tu souhaites voir et observer? Et quelle est ta manière d'incarner ce changement?
4: Moi, le monde où je souhaite vivre, c'est un monde où les gens ont conscience de d'où viennent les ressources qui les font vivre tous les jours. Je trouve que c'est la plus belle prise de conscience qu'on peut avoir dans la vie. C'est savoir comment fonctionne un sol, pourquoi il y a des arbres. Qu'est-ce qui nous apporte de la nourriture? Qu'est-ce qui nous apporte l'eau, l'oxygène? Parce que prendre conscience, c'est pouvoir le respecter et vivre en harmonie avec. C'est quelque chose d'assez récent pour moi, mais je suis tombée vraiment amoureuse du vivant. C'est très galvaudé peut-être comme expression, mais quand je le dis, j'ai des frissons dans le corps, quoi. C'est quelque chose de très fort. Et à nouveau, moi je suis très rationaliste à la base, je suis pas du tout perchée. Mais je crois que si l'humain peut retrouver cette dimension, c'est à la fois moi, ce que j'ai vécu comme une libération énorme, et donc je souhaite aux humains de se libérer, parce qu'après les choix que je fais dans ma vie, comme ils dépendent de ça, ils sont beaucoup plus simples, ils sont beaucoup plus sobres, ils sont beaucoup plus dans la relation humaine et dans la relation vivant. Et le vivant est quand même très très généreux et ne ment pas. Et j'aime beaucoup la sincérité aussi.
1: Cette notion de choix, de sobriété, est-ce que tu peux m'en parler ?
4: Oui, chez moi c'est assez naturel en fait, la sobriété. Je ne le prends pas du tout comme une contrainte. C'est un peu quelque chose de logique en fait. Il y a des ressources, ben, je prends ma part, pas plus. Et surtout j'essaie de restituer un maximum. Donc la sobriété, c'est à chaque fois que je fais un geste ou une consommation, je sais quel est l'impact sur le vivant et sur les autres humains.

0: une question, culpabiliser ou pas, c'est être conscient, responsable, c'est la seule manière d'être humain. Et aujourd'hui, on a le choix de faire différemment, on a le choix de prendre le vélo, de marcher à pied, on peut faire une grande distance à pied en fait, il n'y a pas de souci. Et c'est super agréable, et le corps va mieux, et on n'a pas besoin d'antidépresseurs aussi, parce que ça détend le corps. Donc en fait, le problème et la solution, c'est vraiment aussi une phrase de Perma qui m'a apporté beaucoup, et que j'incarne tous les jours, c'est que ce que je peux voir comme un problème à la base, je me rends compte qu'en fait, je peux l'ouvrir vers une solution pour aller moi mieux, et les gens aussi autour de moi, et le non-vivant, enfin le vivant et le vivant autre qu'humain, puissent aussi aller mieux. Et tout peut se transformer en solution en fait, il suffit juste de décider de le faire, et la sobriété c'est le moyen d'y arriver.
1: Tu disais que dans votre quotidien ou dans les formations que vous organisez, vous utilisez ce discours de sincérité.
0: Oui, tout à fait, et c'est pas très agréable pour les gens de l'entendre, et des fois, d'ailleurs ça les chamboule tellement qu'ils nous en veulent un petit peu, mais... On dit pas, faut prendre moins la voiture, moins l'avion, trier ses déchets, faire un potager. Non, on dit, il faut faire 2000 km de voiture par an maximum. Il faut arrêter l'avion. Il faut consommer maximum 1000 kWh dans ta maison à 4. Il faut produire des calories et non pas de la salade. Voilà, il faut stocker de l'eau et non pas faire un puits et pomper dans ta nappe phréatique. Et c'est pas nous qui imposons ça, en fait, c'est la nature et l'environnement aujourd'hui qui nous l'imposent. C'est là où je dis qu'on a un discours de sincérité, c'est qu'on parle de l'écologie avec ses ordres de grandeur. Et c'est marrant parce qu'on faisait un week-end de formation résistance climatique et j'avais un agriculteur que j'aime beaucoup du coin qui est venu et qui disait « moi j'aime pas les chiffres, mais vous me réconciliez avec eux ». Parce que c'est la première fois que je vois dans l'écologie des vrais ordres de grandeur abordés et qui permettent aussi à ceux qui vont vraiment vouloir incarner l'écologie au quotidien de le faire parce que vous avez fait le travail de donner les ordres de grandeur et les chiffres. Et du coup ça fait aussi plutôt plaisir d'entendre ça. Après, bon, j'exagère quand je dis que des gens sont un peu énervés des fois qu'on leur dit la vérité. En général, ils sont surtout très reconnaissants et très apaisés aussi, parce que savoir, ça apaise.
1: Cette notion de la preuve par l'exemple, forcément, impacte celui qui va se retrouver en vos présences, en ta présence, en la présence de ce lieu, où forcément il y a ce discours de cohérence qui est appliqué autour de nous et qui nous met face à notre propre réalité, nos propres croyances. Et on se rend compte à ce moment-là que souvent l'homme est paresseux. Changer, c'est compliqué de se changer soi, parce qu'on a tous des rêves qui sont souvent dans une incohérence totale par rapport aux réalités des lois du vivant, mais qui font quand même partie des schémas mentaux qu'on a construits.
0: Peut-être une part de, je sais pas, c'est de paresse ou d'habitude au confort. Ou... Je crois aussi ce qu'on fait beaucoup, c'est qu'on se compare aux autres et on a du mal à se dire qu'on fait des choix volontaires de sobriété alors que les autres ne le font pas. Moi, ça me gêne pas, je sais pas, j'ai une genre de moralité très ancrée en moi, et puis surtout, ça me permet de me sentir bien, d'être cohérente. Mais c'est vrai que c'est pas une vie... C'est une vie physique, en fait. C'est une vie où je suis beaucoup dehors. Voilà, ce matin, j'ai allumé un feu, sinon on aurait froid. Je sais pas, il va falloir que j'aille m'occuper du potager, sinon j'aurais pas mangé ce midi. Ouais, on fait des haies en bois, par exemple, pour pas utiliser de grillage, c'est hyper long. Et en même temps, ça permet de tresser avec du vivant, de comprendre comment fonctionne un végétal, et tout ce que je découvre, je peux pas le savoir à l'avance. Je sais ce à quoi je renonce, et c'est pour ça que c'est dur. C'est une question de deuil, en fait. Par contre, je sais pas ce que je découvre, mais en avançant, je vois ce que je découvre et ce qui s'ouvre à moi, et je vois le bonheur que ça m'apporte. Mais je dis beaucoup aux gens, faut accepter de faire des deuils, c'est la seule manière d'avancer dans la vie. Et clairement, dans ce chemin de transition, on a beaucoup de deuils à faire. Et c'est important de les faire en collectif, et aussi de savoir ce qui est fondamental pour nous, pour s'assurer que là-dessus, on n'aura pas de deuil à faire. Par exemple, si c'est fondamental d'habiter près de chez ses parents, ou près de chez ses amis, auprès de la montagne, ou voilà, je sais pas, où on a besoin de faire du vélo tous les jours. Il faut pas faire un deuil là-dessus, il faut faire un deuil sur le reste, mais il faut préserver ce qui est fondamental et qui fait sens pour nous.
1: Dans cette notion du changement, de transition, du nouveau monde, vous êtes un peu des pionniers finalement, hein, qui expérimentez des choses, il n'y a pas forcément de chemin à suivre, c'est vraiment vous qui tracez le chemin.
0: Alors, on a quand même de la chance, moi je trouve qu'on a... Beaucoup de gens qui nous aident. Il y a déjà énormément de livres qui nous aident à trouver des stratégies pour planter les bonnes plantes nourricières. Il y a beaucoup de lieux, en fait. Il y a eu un grand mouvement écologiste dans les années 60-70 avec des super lieux qui existent encore et des agriculteurs pleins de savoir-faire ou des vieux papis pleins de savoir-faire et qui sont très généreux dans leur transmission. Donc, je dirais pas qu'on est pionniers parce que ça serait pas les respecter. Par contre, c'est sûr que ça demande forcément un gros investissement au départ. Par exemple, installer une cuve à eau aujourd'hui, il y a peu de professionnels qui peuvent vraiment nous aider. Pareil, faire une installation de panneaux solaires en autonomie, il y a très peu de professionnels qui savent le faire. Rénover sa maison en paille, on a fait nous-mêmes la conception parce qu'on ne trouvait pas de bons artisans. Je ne dis pas qu'ils existent, mais ils ne sont pas très très nombreux.

0: Donc c'est vrai qu'il y a beaucoup de savoir-faire qu'il nous faut nous aussi inventer ou réinventer. Mais là, par exemple, je regarde la cabane à oie que j'ai fait avec des matériaux 100% du terrain, notamment des bardeaux faits en robinier. Bah, les bardeaux, ça date de plusieurs siècles. Et il y a des vidéos très bien faites et on a pu s'en inspirer. Et il y a des papys aussi près d'ici qui nous apprennent à faire des bardeaux. Donc il y a quand même une vraie générosité. Et quand les anciens peuvent partager leur savoir, ils sont très reconnaissants qu'on reconnaisse aussi leur savoir. Et je pense que c'est important.
1: Il y a le mot permaculteur qui est sorti au début de cette émission. Donc permaculture, moi je pense au bouquin « Révolution d'un brin de paille » de Masanobu Fukuoka, donc un japonais qui vit sur l'île de Shikoku, qui a été, je crois, après plus ou moins repris ou traduit ou interprété par Bill Mollison en Australie. Donc ce terme de permaculture aujourd'hui est de plus en plus employé, était complètement inconnu ou méconnu encore une quinzaine ou une dizaine d'années. Aujourd'hui, on le voit partout. Comment tu définirais, toi, la permaculture? Qu'est-ce que c'est? Quelle est ta définition de la permaculture?
0: Alors, je vais donner ma définition, mais pour moi, c'est pas ma définition, c'est la définition de la permaculture. J'entends beaucoup de gens qui disent « ouais, chacun sa définition ». Ben non, la permaculture, c'est un vrai projet de société où en fait, on va respecter l'humain, respecter la terre et partager équitablement. Ça, c'est l'éthique de la perma et ça veut tout dire. Si on appliquait chacun ça dans sa vie au quotidien, tout est transformé dans nos modes de vie. On ne ferait pas les mêmes boulots, on ne ferait pas les mêmes modes de déplacement, on ne s'alimenterait pas pareil. Donc il y a un vrai projet permacole qui est un peu un projet universel de remettre l'humain à sa place dans la chaîne du vivant et qu'il reprenne sa place à la fois de lui-même fertilisateur, voilà. Ce qui sort de notre corps, ça va fertiliser la terre. De jouer son rôle dans le merveilleux cycle du vivant. Nous aussi, on sème des graines un peu comme les oiseaux. Nous aussi, on taille les arbres un peu comme les chevreuils. Nous aussi, on entretient des bouts de clairière un peu comme, là aussi, des renards, des rongeurs, des chevreuils. Nous aussi, on observe la beauté du monde un peu comme les oiseaux. Mais on est avant tout des êtres ancrés dans le vivant. On boit de l'eau, on ne la pollue pas. Il n'y a pas d'animaux ou d'êtres vivants sur Terre qui polluent l'eau. Donc voilà, la permaculture, c'est retrouver le bon sens de ce que c'est être vivant, tout simplement.
1: J'entends aussi dans ce que tu dis, cette notion de bienveillance, de bonification et d'action positive pour soi, mais surtout pour l'environnement proche ou l'environnement lointain.
0: Moi, ce qui m'anime le plus au quotidien, dans ma sobriété, s'il faut l'appeler comme ça, mais moi, si certains y voient une connotation négative, il faut choisir un autre mot, peut-être bien-être. Un truc vraiment qui m'anime, c'est de me dire que mon mode de vie et pas en train de sacrifier des humains, soit dans d'autres villes et villages, soit dans d'autres pays. Je suis pas en train de préempter de la terre agricole pour acheter de la pâte au chocolat avec de l'huile de palme, ou des terres rares pour acheter un nouvel ordinateur. Mon ordinateur, il a 10 ans. Je suis pas en train d'exploiter des agriculteurs en payant à très bas coût leur nourriture. Je leur achète au prix qu'ils me la vendent, je la discute jamais. Je dis jamais qu'elle est chère, j'achète qu'aux agriculteurs bio du coin, parce que je sais que c'est un boulot énorme et qu'ils sont pas très très bien payés. Voilà, c'est cette satisfaction en fait de respecter le vivant, notamment les humains. Les humains, ils méritent vraiment le respect. Il y a beaucoup, beaucoup, beaucoup d'humains extrêmement généreux et incroyables sur cette planète qui méritent notre respect.
1: Tu parlais aussi de cette notion d'autonomie, donc en tout cas essayer d'être le plus autonome possible tout en étant relié à tout ce qui se passe autour de soi, ce qui est très important parce qu'on peut pas vivre d'une manière en autarcie. On le sait, on n'est pas dépendant, on n'est pas indépendant, on est tous interdépendants, on a besoin les uns des autres. Il y a cette complémentarité qui est juste essentielle pour pouvoir avancer ensemble. Mais dans les modes de vie choisis, que tu choisis, que tu vis, dans cette réalité dans laquelle j'arrive aujourd'hui, dans ta ferme en permaculture, il y a quand même encore cette notion de marginalité. Vous êtes peu nombreux. Comment est-ce que tu vis ça, tout en sachant que pour toi, ta réalité que tu te construis dans le quotidien est bonne, et pour toi, et pour l'environnement, et pour la planète, et de voir qu'autour de toi, la majorité des gens ne sont pas du tout dans cette forme de conscience ou dans ces choix de vie, ce qui impacte dangereusement l'équilibre des écosystèmes.
0: Il y a forcément une part de colère, parce qu'en fait... Moi, ma part, elle suffira pas si les autres s'y mettent pas. Et je souffrirai pareil qu'eux, parce qu'on s'y sera pas mis collectivement. Donc il y a quand même de la colère envers certains humains, ça c'est clair. Et puis l'envie d'ouvrir ce lieu de plus en plus, parce que je crois que c'est beaucoup la relation humaine qui peut nous faire évoluer. Et c'est beaucoup le faire, et non pas le lire, ou l'entendre, ou les conférences, qui peuvent faire bouger les gens. Donc c'est... Je reste très motivée, mais j'ai des moments de grosse fatigue. Parce que si on est de plus en plus sollicité, en fait, les gens, je pense, commencent à se rendre compte qu'on a des solutions techniques, théoriques, que voilà, ça fait quand même 10 ans, 15 ans pour GDS qu'on bosse sur le sujet, donc on commence à avoir des idées claires sur 2-3 trucs. Et du coup, on est aussi sur-sollicité. Donc c'est trouver un équilibre entre continuer à bien faire les choses chez nous, répondre aux gens, et puis transmettre pour que les gens se sentent légitimes pour eux aussi transmettre. Après, je garde un espoir au fond de moi, mais je suis quand même lucide. On va galérer dans les prochaines années. Tout pas fait dans la bonne direction. Ça permettra de galérer un peu moins, de sauver des vies, de préserver des lopins de terre, du bien-être, de la joie, et ça, ça vaut le coup.
1: Quand tu dis on va galérer, pour toi, quelles peuvent être les galères auxquelles on va devoir faire face ?
0: Clairement, la sécheresse, les canicules, ça affecte la production de nourriture. Ça affecte. Il y a pas mal de départements en restriction d'eau déjà aujourd'hui. Et il y a eu même des villes entières l'année dernière en France où ils n'ont pas pu avoir de l'eau au robinet. Pendant plusieurs semaines. Donc ça nous affecte déjà au quotidien. Et la canicule, en fait, bah, le corps humain, il souffre. Tout simplement. De la canicule, on ne peut pas sortir. Quand il fait 50 degrés, ça assèche, ça crée des maladies. Ça, c'est les impacts qu'on voit déjà aujourd'hui. Les réfugiés climatiques, c'est un impact. Il va falloir accueillir des millions de gens. C'est notre responsabilité. Parce que la France, même si on va avoir un changement climatique important, il y a des pays qui sont beaucoup, beaucoup plus impactés que nous, en fait. Qui vont avoir des problèmes climatiques bien plus énormes que nous. Donc c'est notre responsabilité de les accueillir. Il va y avoir des baisses de rendement agricole, ça c'est évident. Il va y avoir des pluies qui vont éroder les terres, qui vont abîmer les cultures, des grêles qui vont tuer des arbres, la sécheresse qui va tuer des forêts. Il va y avoir des incendies. Je peux continuer, mais j'espère qu'on va éviter les conflits armés, les pillages. Mais pour ça, il faut créer des liens de solidarité dès maintenant, et puis surtout qu'on soit assez nombreux à avoir des graines à la maison nourricière, des arbres fruitiers, à savoir comment on greffe, à savoir comment on s'occupe d'un arbre les premières années pour qu'il puisse survivre même s'il n'y a pas beaucoup d'eau. Il faut qu'on ait des ollas, c'est des genres de petites poteries qu'on met au pied des arbres pour qu'ils puissent s'en sortir avec un petit peu d'eau. Enfin voilà, il y a tous ces trucs qu'il faut qu'on ait parce que... Mais la galère, ça va être ça en fait, ça va être un manque d'eau, un manque de nourriture et un manque de paix sociale.
1: Bon, on va s'éloigner de cette géographie du cauchemar pour revenir dans des choses un peu plus concrètes. On avait commencé un tour de terrain, tu m'as montré différentes choses, hein, donc une serre que vous essayez. Bah, en fait, tout est plus ou moins auto-construit ici. On est sur la partie nord du terrain, la maison qui se chauffe au bois. On va peut-être aller voir ce qui se passe ailleurs. Continuer la balade dans ce jardin. Comment est-ce qu'on l'appelle, un jardin ? Permaculture, ça a un nom ?
0: Moi, je dis un lieu de vie inspiré de la permaculture. La permaculture est un projet tellement ambitieux que je me garderais bien de dire qu'on est arrivé à la permaculture, mais on s'en inspire.
1: Alors faisons le tour de ce lieu, de ce jardin inspiré par cette démarche dynamique de la permaculture. Je ferme la porte derrière moi ou ça va ?
0: Les toilettes sèches, évidemment. Bah, ça nous permet après de fertiliser les arbres fruitiers. Et à côté, les clôtures pour les moutons faites en bois. Donc on a pris le bois de la forêt, on a gardé les arbres vivants, on les a trognés. Et entre les arbres vivants, on a tressé du bois mort. Petit à petit, le bois mort va se décomposer, le bois vivant va repousser dans la haie. Et cette haie va s'auto-entretenir en fait. Ça s'appelle une haie plessée. Et c'est assez magique. Et c'est ce que les paysans faisaient avant.
1: Quelque chose d'intéressant aussi, donc on parle de jardin, tu m'as montré des fèves, des légumineuses, tu parlais de céréales, et tu as amené cette notion de l'animalité aussi. Donc c'est aussi important, je trouve, aujourd'hui, enfin de plus en plus j'observe hein, ce lien entre le végétal et l'animal. Donc pour vous, c'est aussi important d'y amener une présence animale. Pourquoi ?
0: En fait, ça dépend du terrain. Chez nous, on a une clairière très ombragée, donc on ne peut pas cultiver des céréales au fond de la clairière. Par contre, il nous faut préserver cette clairière pour garder du soleil sur nos cultures qui sont plus proches de la maison. Et donc les animaux, c'est un moyen de gérer la clairière sans tondeuse à gazon et en même temps en produisant de la nourriture. Faire un peu d'élevage à l'herbe, c'est complètement cohérent. Ça permet de fertiliser le terrain et en même temps de produire un petit peu de viande. Donc on a 2 moutons par an, on les tue nous-mêmes, on tanne les peaux nous-mêmes. C'est notre seule consommation de viande, on en offre la moitié, c'est le partage équitable. Et on met l'autre moitié en bocaux avec un rocket stove, donc avec des chutes de bois, sans gaz. Et c'est la viande qu'on mange toute l'année, c'est une fois par mois, on mange de la viande. Et voilà, c'est vite d'utiliser la tondeuse à gazon et de valoriser une prairie qui serait inutilisable pour faire des céréales parce que pas assez ensoleillée.
1: Et aussi cet adage qui dit que la stabilité d'un écosystème se crée grâce à la diversité.
0: C'est essentiel parce que, par exemple, si je mettais que des fèves pour me nourrir et que j'ai une maladie, sur les fèves, bah, j'aurais rien à manger pendant l'hiver. Donc là, pour faire des calories, j'ai des haricots, j'ai des fèves, j'ai des lentilles, j'ai des topinambours, j'ai des patates, j'ai des noix, j'ai des noisettes, j'ai des fruits, j'ai du soja, j'ai du millet, j'ai du sorgho. Voilà, ça c'est ce qui va me nourrir en termes de calories. La fertilité de mon jardin, je la fais comme sur la prairie, avec de la luzerne, des poquets de luzerne que je fauche régulièrement. Et puis j'ai introduit des arbres fourragés sur le terrain pour les animaux, parce qu'avec les sécheresses de plus en plus fortes, les animaux manquent d'herbes dès septembre et les arbres fourragés peuvent prendre le relais. Donc on a mis des frênes, des robiniers. On a aussi intégré des saules pour le fourrage, mais aussi pour faire des liens pour le potager, parce que pour plus utiliser de ficelles et pour faire aussi nos paniers. Voilà, il y aurait beaucoup de choses à raconter, mais le chant des oiseaux permet de dire qu'on est bien.
1: Tu disais à un moment donné, j'ai bien aimé, tu disais je ne suis pas une perchée. Et tu as la tête et les pieds bien ancrés, bien dans tes bottes, bien enracinés dans cette réalité du vivant et de la terre et du sol. Et aujourd'hui, pour en revenir à ce qui se passe en France, j'observe ce phénomène de néo-ruraux, de jeunes qui quittent les villes pour aller s'installer à la campagne, des étoiles plein les yeux, des rêves plein la tête. Mais c'est pas facile quand même d'incarner cette réalité dans du concret. Toi, tu as fait ce chemin-là. Tu as quitté la ville, tu disais que tu étais, je crois, parisienne ou strasbourgeoise, je sais plus, pour venir il y a 5 ans t'installer ici. Est-ce que tu peux me parler ou donner quelques conseils à tous ceux qui sont conscients qu'aujourd'hui il faut changer radicalement nos modes de vie et qui vont vers ces modes de vie-là, mais peut-être dire que c'est pas aussi évident qu'on peut se l'imaginer?
0: C'est physique. Ça demande de vivre au rythme des saisons et du climat, d'être souvent dehors, de laisser tomber les habits propres, souvent. Ça demande de redécouvrir beaucoup de savoir-faire, donc de faire beaucoup d'erreurs. Moi, je fais énormément d'erreurs. Après, moi, ce qui m'a permis d'y arriver, c'est on est parti dans un projet à deux avec Gildas. En plus, lui, il est super bricoleur, donc ça aide quand même vraiment. Et d'être à deux quand même, c'est vraiment super, que ce soit un projet de couple. Je pense que c'est difficile d'embarquer sans son conjoint ou sa conjointe, parce que dans les moments un peu de découragement, c'est bien que l'autre pousse. Il faut aussi faire les choses pas à pas. On a 2 à 5 ans pour changer. C'est pas beaucoup, mais en même temps, ça permet quand même de faire les choses progressivement. Faut pas attendre, mais on n'est pas obligé de tout faire en une semaine. De toute façon, c'est pas possible. Donc voilà, y aller pas à pas, demander de l'aide. Il y a plein de gens qui n'ont pas encore passé le cap, mais qui sont très contents de venir une semaine aider un chantier participatif. Après, faut être des super bons organisateurs. Faut aimer bosser et en même temps, je dis sur les aspects difficiles, mais moi c'est avant tout beaucoup, beaucoup, beaucoup de bonheur, de joie et de découverte de choses d'une part de moi-même en fait que je ne connaissais pas et que j'aime beaucoup.
1: Mais le moteur derrière tout ça, c'est l'amour.
0: Ça c'est clair, ouais, c'est l'amour du vivant et l'amour de sa petite famille, ça c'est vrai.
1: Donc on l'aura compris, le lien concret à l'autre est très important, cette notion de complémentarité, de solidarité, de faire ensemble. On a tous dans nos chemins, dans le cheminement. Donc j'aimerais que tu termines avec ça. Quelque chose qui toi t'inspire, quelqu'un qui t'a inspiré.
0: Une citation que j'aime bien, c'est une citation d'Ama qui dit « Ressens la peur et fais-le quand même ». Des personnes qui m'ont inspiré, c'est toutes les personnes qui ont des lieux comme ça, qui vivent en harmonie avec la nature, qui accueillent du monde et qui le font en toute dignité et humilité.
1: Merci Claire.
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Des idées en envers, des endroits qu'on garde à l'endroit. Des idées reçues, en paquet cadeau, des idées soudaines. Ben, ben.

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3: Tu parles comme un homme. Tu bois comme un homme, ça ressemble à quoi, ça, franchement? Pas comme ça que tu vas trouver quelqu'un, je te le dis tout de suite. Hein.

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4: Salut à vous, chers auditeurs et auditrices. Vous avez le plaisir ce soir de plonger dans une émission un peu particulière, mais ne vous en faites pas, on va faire comme toujours, on va vous chouchouter vos oreilles et vos méninges, et peut-être un peu plus, si affinité. 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
4: Alors, ce soir, autour de la table, je vais vous présenter mes acolytes. Aussi libre qu'un coup d'un soir et aussi pépère qu'un plan cul canapé en chaussettes sous une plaide, parce qu'elle est multiple et elle est toujours là où on ne l'attend pas, elle veut pouvoir jouir le samedi soir et faire sa confiture le dimanche. C'est Louane pour la technique.
6: C'est moi.
4: Aussi riche qu'un couple qui se retrouve après des semaines harassantes mais qui peut compter sur son amour complice et solide. On connaît les gestes, on a nos habitudes, on sait qu'à chaque fois, on va les sublimer parce que l'amour rend tout beau. L'ennui, c'est pour ceux qui ne connaissent pas la valeur du bonheur. C'est toi, Morgane, ce soir, qui incarne l'amour qui dure. Ça va, Morgane ?
6: Ça va.
4: Une petite chronique sur qui, ce soir ?
6: Sur quoi ? Sur un film, un livre. Voilà, je vais vous parler du dernier duel judiciaire en France.
4: À tout à l'heure. Aussi sauvage qu'une escapade dans les bois. Pas prévu, mais rendu possible parce qu'on a toujours le petit plaid dans le coffre. On ne sait jamais. Parce que la spontanéité, ça se prépare pour que le moment soit parfait et que les désirs façonnent une vie de poésie et de rêve. Stéphanie, où nous emmènes-tu ce soir ?
7: Eh bien moi, je viens avec toi, Ingrid, je t'accompagne, je t'emmène en balade dans cette émission.
4: C'est tout un programme pour une petite escapade dans les bois.
7: On va toutes les deux faire une petite escapade dans les bois si tu veux. J'ai des plaides dans la voiture.
4: Oh, j'adore. Aussi intense et radical qu'un désir qui arrive, foudroyant la bienséance en mode maintenant, tout de suite. C'est la tumultueuse Cécile qui nous offre ce soir un cadeau un peu spécial.
8: Oui, en effet, bonsoir à toutes et à tous. Ce soir, j'ai une invitée formidable. J'ai hâte de vous la présenter tout à l'heure.
7: Attends, dis pas plus.
8: Je sais pas, j'ai le droit. Oui. on va parler d'un sujet qui fédère la planète entière.
7: Ouais.
8: Et donc, on va parler de sexe.
4: Si l'auditeur a bien et l'auditorice a bien écouté, c'est un peu le fil rouge du démarrage. Aussi tendre qu'une première fois, quand un amour vrai et authentique vient se concrétiser par la rencontre des corps, c'est doux, naturel, jamais maladroit, être là, soi-même, avec son cœur, au service de la relation. Je ne la connais pas encore beaucoup, mais c'est comme ça que je vois Hélène. Bonsoir Hélène, de quoi tu nous parles ce soir ?
9: Bonsoir. Ce soir, j'avais envie de faire de ma personne une expérience. Alors, vous en saurez un peu plus tout à l'heure. Je garde le mystère pour l'instant.
4: Ça laisse le doute sur le thème du sujet.
10: C'est clair.
4: Ce soir. On sait faire du teasing chez Sorcière.
7: Donc, Ingrid, c'est quoi la suite pour cette émission ?
4: Alors, ce soir, on va parler de tout. Comme d'habitude, mais surtout, comme l'a dit Cécile, de sexe. Laissez-moi introduire le sujet. En fait, ce soir, on va aussi parler de la revendication la plus forte des luttes féministes, le sexe, et surtout le droit au plaisir, jouir de son corps et emmerder ceux qui veulent nous en empêcher. Et comme dans tous les espaces, la sexualité est un espace de domination ou d'émancipation selon qui parle, qui écoute et qui décide. Et il est le premier espace de reconquête revendiqué par les féministes dans les années 70. Mais finalement, il est tellement intime et tabou qu'il reste un espace à conquérir par nous les femmes. Et c'est le sens de la venue de notre invitée de ce soir. Les jeunes, j'ai l'impression qu'elles ont un peu cassé les codes et qu'elles écrivent une partition originale où leur plaisir est le maître mot. Mais attention, la dark romance, qui est en même temps devenue très très populaire auprès des ados, et remet la domination et le plaisir dans un rituel sexuel commun, ça pose question, ça veut dire que le combat reste entier. Mais parler de sexe, finalement, c'est pas très original. On a bien l'impression que l'humanité, enfin, l'humanité, je veux dire les hommes, ne parle que de ça depuis le début, à croire qu'il n'y a que ça qui compte, hein, pour le patriarcat. À qui est ce sexe? Il rentre dans quoi? Il introduit qui? Il introduit quoi? Qui l'introduit? Et pourquoi? Enfin, bref, franchement, c'est ce qui préoccupe vraiment le monde. Mais parler de sexe pour une féministe, c'est donc parler de ce qui organise notre société. Parler de cul, c'est parler de pouvoir. Parler de désir, c'est parler de liberté. Et parler de consentement, c'est parler de justice. Et au contraire de ce qu'on nous a inculqué, jouir, ce n'est pas dire « oui », c'est dire « non ». Non au scénario imposé, au rôle genré, au script sexuel écrit par d'autres, ce qu'un couple normal doit faire normalement en toute normalité, et dans lequel un peu trop souvent, à mon avis, le plaisir féminin est un peu oublié. Bah oui, parce que les filles, encore aujourd'hui, une femme qui jouit, c'est peut-être pas si normal. Bref, ce soir, nos corps sont politiques et notre jouissance aussi. Let's go!

0: On vient d'écouter The Light de Thelma, une jeune mayonnaise. Vous n'hésitez pas à aller écouter, c'est sur les plateformes.
1: Waouh !
0: Voilà.
1: Mais ça met dans l'ambiance.
0: Bah ouais.
1: Ça feutre. Tout d'un coup, le studio est feutré. On a mis des petites lumières douces. Mais avant, Morgane, toi, t'es pas partie sur le sexe, toi,
2: non.
1: Ce soir.
2: Bah si, mais pas le plaisir. Pas le sexe consenti.
1: Ah, bah allons-y alors. On avait mis la petite musique douce et tout,
2: désolée.
1: Un peu sensuelle, puis finalement non.
2: Non, bah, moi je vais durcir un peu le trait.
1: Très bien.
2: Donc aujourd'hui, je vais vous raconter une histoire légendaire. L'incroyable querelle opposant Jean de Carouge à Jacques le Gris. Au début du mois d'avril, pour des raisons personnelles, je me suis rendue dans le département de l'Orne et j'ai donc eu l'occasion de visiter le magnifique château de Carouge. Alors je vous le conseille, hein, vraiment c'est un magnifique château. Il vaut le coup pour son architecture unique en briques rouges et granit. Le château mêle donjons médiévaux, pavillons renaissance et appartements classiques. Le tout est entouré de douves en eau, ce qui renforce son allure de forteresse élégante. Et il a été habité par la même famille pendant 7 siècles. Ce qui explique la conservation exceptionnelle des meubles, tableaux et objets divers. Donc vraiment, je vous le conseille. C'est pas très loin, hein. À peine 2 heures. Alors la visite m'a donné envie de regarder le film.
1: La question c'est juste qu'il veut aller dans l'Orne pendant ses vacances, quoi, mais pardon. Hein.
2: Mais c'est un beau château. Voilà. Et puis bah, quand on connaît l'histoire, bah, on est un peu curieux quand même.
1: Ah oui.
2: Donc voilà, on m'avait parlé d'un film il y a quelques années. Et bah, cette visite m'a dit, allez, faut que je le regarde. C'est Le Dernier Duel, réalisé par Ridley Scott. Il est sorti en 2021 et il s'agit d'une adaptation du roman historique d'Eric Jäger, un professeur de littérature médiévale en Californie. Bon, j'ai adoré le film, il m'a beaucoup touchée et j'ai presque fini de lire le livre, presque.
1: Toi, t'es dans la team du livre qu'on lit après le film.
2: Ça dépend. Ah, j'ai fait l'inverse aussi. J'ai fait l'inverse. Okay. Mais bon, c'est quand les choses viennent. Hein. Et donc, je vous raconte l'histoire. Dans les années 1380, Jean de Carouge, donc incarné par Matt Damon, et Jacques Le Gris, joué par Adam Driver, sont bons amis avant de devenir rivaux. Des tensions existent entre eux, nourries par la rivalité sociale et la faveur du comte Pierre, qui lui est joué par Ben Affleck. Et donc, une faveur envers Le Gris. En effet, ce dernier devient le protégé du comte et par la même un proche du roi. Alors, sur fond de terre convoitée, de procès et de titres perdus, Jean de Carouge voit rouge. Bon, je sais, elle est nulle. Pardon. Merci Cécile, t'es mignonne. Et donc il développe une grande jalousie pour son ancien ami. Il parvient tout de même à épouser une magnifique dame après la mort de sa première femme. Il s'agit de Marguerite de Thibouville, incarnée à l'écran par Jodie Comer. La crise s'aggrave en 1382 lorsque le comte Pierre refuse à Jean la capitainerie de Belém, alors que ses ancêtres avaient toujours assumé la charge. Un vrai camouflet. Pendant ce temps, le Gris continue de s'enrichir, parfois sur le dos de son ancien ami. Il obtient du comte Pierre une terre à l'origine dans la dot de Marguerite. Jacques et Jean se réconcilient pourtant 2 ans plus tard, devant toute la bonne société réunie. Et c'est là que le Gris, dont la réputation de libertin n'est plus à faire, rencontre Marguerite, la belle Marguerite. La dame de Carouge devient-elle alors un enjeu de plus dans cette rivalité ? Nous sommes 2 ans avant le drame. Mariée à Carouge, Marguerite plaît plus que de raison à le Gris. En l'absence de son mari, Marguerite est recueillie chez sa belle-mère, Nicole. Le 18 janvier 1386, celle-ci s'absente du domaine et emmène avec elle la plupart des serviteurs, dont la servante de Marguerite, censée ne jamais la laisser seule. Jacques le Gris, mis au courant, s'empresse de s'y rendre avec son ami Adam Louvel. Suite à cela, Marguerite accuse Jacques le Gris de l'avoir violée. Il lui a ordonné de se taire, menaçant sa réputation et celle de son mari. Elle refuse malgré les risques immenses pour une femme de l'époque. Et au retour de son mari, elle lui dévoile l'agression. Jean de Carouge porte plainte auprès du comte d'Alençon.

0: 1386. Soit Jacques le Gris remporte le combat, donc Jean de Carrouges et Marguerite meurent, et cela signifie que Jean de Carrouges est coupable. Marguerite a menti, elle a accusé à tort un homme innocent, elle a commis un parjure, un crime grave. Elle sera donc brûlée vive. Et du même coup, la victoire de Le Gris renforce l'idée que la parole de la femme n'a aucune valeur sans preuve et qu'accuser un homme puissant est dangereux. La justice protège les hommes de rang. Mais si Jean de Carrouges remporte ce duel, cela entraîne juridiquement la reconnaissance de la vérité du témoignage de Marguerite, la reconnaissance légale de la culpabilité de Jacques Le Gris et la restauration de l'honneur social et féodal du chevalier de Carrouges. Alors pour être bien clair, le jugement judiciaire n'était pas un simple combat, c'était un jugement de Dieu. La victoire de l'un signifiait automatiquement la culpabilité de l'autre. Selon le droit français, un noble qui en appelait au roi avait le droit de défier son adversaire en duel judiciaire. C'était une procédure juridique officielle visant à déterminer qui était coupable de parjure. On considérait que l'issue du combat révélait la vérité conformément à la volonté de Dieu. C'est pourquoi on appelait aussi ce duel judicium Dei, jugement de Dieu. C'est Dieu qui allait faire que le combat est gagné par l'un ou l'autre. C'est Dieu qui allait dire si cette femme avait menti ou pas. Sur la couverture du livre, il est écrit « L'un d'eux a menti, laissons Dieu en décider ». Bon, je ne ferai aucun commentaire.
1: C'est pratique.
0: Oui. Hein. Je me suis intéressée à la manière dont cet auteur a eu l'idée d'écrire ce livre. En fait, en travaillant sur des textes du Moyen-Âge, il est tombé sur une mention obscure d'un duel judiciaire en 1386. Intrigué, il commence à chercher dans les archives judiciaires, chroniques, les registres royaux, et il réalise alors que cette affaire, pourtant spectaculaire, est quasiment tombée dans l'oubli, même chez les spécialistes. Plus il avance, plus il comprend qu'il tient un récit complet, avec des témoins, des dates, des lieux, des motivations, et même des armes utilisées. Il a l'impression de mener une enquête policière à travers les siècles. C'est le dernier duel judiciaire officiellement autorisé par le Parlement de Paris. Jäger voulait montrer comment une société pouvait croire que Dieu tranchait la justice par le combat. Il voulait également redonner une voix à Marguerite qu'il a trouvée remarquable par sa force. Elle a osé accuser un homme puissant. Elle a risqué sa vie pour la vérité. Car je vous le rappelle, si son mari meurt, elle est brûlée vive, puisqu'elle a menti. Il a étudié les lois féodales, reconstitué les lieux, analysé les armes, vérifié les dates et même retrouvé des détails comme la présence du roi Charles XI au duel. Le sérieux d'Eric Jäger a impressionné Hollywood, le réalisateur Ridley Scott notamment. On connaît l'intérêt de ce réalisateur pour le film historique. Vous avez sans doute vu Gladiator, Robin des Bois, Kingdom of Heaven. Bah, je vous le conseille aussi. Il récidive donc avec le Moyen-Âge, avec le dernier duel. Eric Jäger est naturellement engagé comme conseiller historique pour ce film. Il a participé à la reconstitution du duel, des costumes, des usages judiciaires. Alors le film se décline dans un découpage original en trois parties, offrant les points de vue différents des protagonistes sur les mêmes événements et révélant les mécanismes sociaux qui protègent les hommes et réduisent la parole des femmes. La violence des hommes, elle est le moteur du récit et elle révèle un système oppressif. Mais l'oppression ne vient pas seulement des hommes. La mère du mari, Nicole, dont on parlait tout à l'heure, est d'une telle violence quand elle balance à Marguerite qu'elle n'a pas encore donné d'héritier, ou quand elle lui dit qu'elle aurait dû se taire. Une violence silencieuse, celle d'une femme qui a intégré les règles patriarcales. Elle minimise le viol, elle reproche implicitement le fait de parler et rappelle les risques mortels qu'elle encourt si Jean perd le duel. C'est une violence de résignation qui pèse lourdement sur Marguerite. La mère de Carrouges représente une génération qui a appris à accepter l'injustice pour éviter le pire. Elle aussi a été violée, mais elle a choisi de se taire. Marguerite incarne la rupture, elle refuse le silence, comme toutes ces femmes aujourd'hui qui ont choisi de parler de ce qu'elles ont vécu au mépris de la société et des médias. Force à toutes les victimes de Patrick Bruel qui prennent cher aujourd'hui. Ce qui est fou aussi, c'est ce qui a poussé Carrouges à porter plainte. Ce n'est pas seulement un crime contre elle, c'est une atteinte directe à son honneur et à sa propriété légale, car dans le droit du XIVe siècle, l'épouse est juridiquement sous l'autorité de son mari. Et en même temps, Ridley Scott la filme comme une véritable maîtresse de sa demeure. Marguerite sait qu'elle est capable de prendre soin de son château, de ses chevaux, de ses serviteurs. Elle tient la maison mieux que l'homme. Elle assume alors que lui est toujours parti. Comme de nombreuses femmes de la noblesse de cette époque, c'est elle qui fait tourner l'économie de ce domaine. Aujourd'hui, on appelle ça l'économie des pots de yaourt.

0: Pendant que le mari est parti guerroyer, enfin voilà, le personnage me révulse. J'ai été marquée par le film, par ses personnages. Et les mots de Le Gris, « Ne vous sentez pas coupable, madame, c'était plus fort que nous. » À vomir. Les mots des juristes lors du procès, « Vous n'avez pas encore porté d'enfant, d'héritier pour la famille. Mais prenez-vous plaisir à copuler avec votre époux? Vous ne pouvez concevoir d'enfant si vous n'éprouvez pas de plaisir sur la fin. Alors éprouvez-vous du plaisir sur la fin ?» Eric Jäger précise dans son livre que malgré notre tendance à imaginer un Moyen-Âge barbare, le viol était considéré comme un crime très grave. Le viol, défini comme un rapport sexuel forcé hors mariage, était passible de mort. Bon, il précise aussi que le viol conjugal était légal, puisque l'épouse avait cette dette envers son mari. L'attitude de la société face au viol variait en fonction de la victime. Et je cite encore l'auteur, « La poursuite et le châtiment du viol dépendaient souvent de la classe sociale de la victime et de son importance politique. En France, les femmes convaincues de crimes mineurs comme le vol étaient souvent mises à mort, alors que beaucoup d'hommes coupables de viol s'en tiraient avec une simple amende. Compensation généralement versée non à la victime elle-même, bah non, mais à son mari ou à son père, puisque le viol comptait moins comme une violence sexuelle contre une femme que comme délit perpétré contre la propriété de ses tuteurs mâles. » Bon, attention, je vais vous dévoiler la fin.
1: Donc,
0: désolée, mais je suis obligée. Le duel lui-même fut d'une violence extrême, comme dans le film, long et sanglant. L'enjeu du film est d'ailleurs l'aboutissement du duel qui déterminera la pertinence ou non de Marguerite d'avoir dénoncé Le Gris. Le suspense lors de l'affrontement n'en est que plus intense. Une scène de tournoi remarquable où le dénouement n'est jamais prévisible. Il s'achève par Carouge poignardant Le Gris à la bouche. Bon, dans la réalité, il l'atteint à la gorge, prouvant ainsi que Marguerite disait la vérité. Est-ce que vous vous rappelez que Ridley Scott a aussi réalisé Thelma et Louise ?
1: Ah non !
0: Eh mais si, je vous en ai parlé dans une autre chronique.
1: J'ai oublié.
0: Les deux films se ressemblent surtout dans la manière de montrer la violence faite aux femmes, la contestation de l'ordre patriarcal. Le dernier duel fait figure d'un film très féministe. Marguerite joue un rôle exceptionnel car elle refuse de se taire. Elle choisit de parler publiquement malgré les risques mortels. La résistance féminine est centrale. La différence de traitement entre le livre et le film est intéressante. Le livre énonce des faits recueillis grâce aux témoignages ou déclarations lors du procès. Il est strictement historique et archivistique. C'est même parfois un peu compliqué à lire, faut réfléchir parce que c'est en vieux François. Alors que le film analyse les points de vue de chaque personnage. Le premier point de vue est celui du mari, la vérité selon Jean de Carouge, voit-on écrit. Puis vient la vérité selon Jacques Le Gris. Et enfin, la vérité selon Marguerite. Et pour cette dernière partie, à l'écran, le film affiche la vérité selon Marguerite. Puis, les mots « la vérité » restent seuls à l'écran quelques instants, soulignant que sa version est présentée comme la seule véritable. Sa version est la seule qui ne soit pas déformée par l'ego, l'honneur ou l'auto-justification. Cette version marque une rupture avec les deux premières dominées par le regard masculin. Marguerite ne cherche jamais à se protéger ou à se glorifier. Nous étions au XIVe siècle et cette histoire résonne encore aujourd'hui. Après avoir raconté l'histoire de Marguerite, une femme qui a refusé de se taire malgré un monde décidé à la faire disparaître, je vous propose, ou pas, hein, si vous voulez discuter, si je vous propose d'écouter une chanson qui porte exactement cette même force, voici Cry Out de Milk.
2: Bravo, darling.

0: Merci beaucoup Morgane pour ce joli mixte bouquin histoire vraie film. On a tous envie, je sais pas, de lire le bouquin, aller voir le film.
1: Aller voir le film.
2: Bah, les deux sont intéressants, vraiment. Parce qu'il y a des choses dans le livre qui diffèrent un peu du film. Enfin, très peu de choses. Donc et puis, il y a des choses en plus.
0: On sent que c'est très documenté. Il y a 40 pages de notes.
2: Ouais.
0: Hein, à la fin d'un bouquin qui fait 260 pages.
2: Ah oui, oui, oui. Bah, c'est vraiment en feuilletant les archives qu'il est tombé sur cette histoire extraordinaire.
0: Donc là, c'est une histoire vraie, un petit peu romancée ou...
2: Il a un peu romancé, mais en fait, très peu. Parce que même le temps qu'il fait, c'est dit dans le livre, c'est... Et quand il ne sait pas, il le dit qu'il ne le sait pas.
0: D'accord.
2: Il émet des hypothèses. Mmh.
0: D'accord.
2: Mmh. Donc, c'est... Enfin... On sait pratiquement tout. Il a romancé, évidemment, ce qui a pu être dit lors du procès, tout ça. Parce que tout... en fait, il y a très peu de choses sur ce que Marguerite dit, parce que c'était une femme. Mm. Donc, dans les archives, ils ont trouvé des papiers sur les hommes, sur Carouge et Le Gris, mais sur elle...
0: Et alors, je me demandais, parce que tu parles d'un film féministe, est-ce qu'il passe le test de Bechdel, tu sais ? Ce fameux test de Bechdel.
3: La Schtroumpfette, là, tout ça.
0: Non, c'est pas la Schtroumpfette. Le test de Bechdel, c'est est-ce que on connaît, première chose, est-ce qu'on connaît au moins deux noms de femmes dans ce film ?
3: Oui.
0: Ouais, oui. Deuxième point, c'est est-ce qu'elles se parlent l'une et l'autre ?
3: Oui.
4: Autre chose que des hommes.
0: Et troisième point, est-ce qu'elles parlent d'autre chose que d'un homme ?
4: C'est le deuxième point.
0: C'est le troisième.
2: Bah, elle parle de la maternité, enfin, qu'elle n'a pas donné aux femmes. Et puis, on voit les deux amies parler.
0: Okay.
2: Parce que ce que je ne vous raconte pas, c'est que sa meilleure amie, elle aussi, témoigne contre elle. Quoi.
0: Okay.
2: Toute la société est contre elle.
0: Ouais.
2: Et malgré tout, elle n'en a rien à faire. Elle parle, quoi. Elle dit les choses. Et jusqu'au bout, même au risque de mourir, parce qu'elle apprend après coup qu'elle peut mourir, en fait. Oui. Et ben, elle continue.
0: Qu'elle risque d'être brûlée vive si son homme n'est pas assez balèze, quoi, en fait.
2: Ben,
0: c'est
2: elle continue,
0: ça, parce que...
2: elle reste sur sa vérité. Et elle veut que la vérité éclate.
0: On sent que ça t'énerve. Hein.
2: Ouais, ouais. Mais il est excellent, hein, vraiment. C'est une histoire qui m'a beaucoup touchée et j'avais vraiment envie d'en parler ce soir.
0: Merci beaucoup pour ce partage, Morgane. Et puis, on va passer la main à Cécile. Cécile, c'est un peu toi qui as choisi la thématique de cette émission en venant avec une invitée.
5: Oui,
0: ouais.
5: Ça fait déjà un an que j'en parlais et j'avais vraiment à cœur d'inviter quelqu'un pour nous parler du sujet du sexe, de la sexualité.
0: Ok.
5: Donc ce soir, eh bien, je suis ravie de vous la présenter.
0: Alors on y va ?
5: Ouais.
1: Oh, le teasing.
5: Eh bien, depuis 5 ans, dans notre émission Sorcières sur l'autre radio, nous aimons remettre à leur juste place les vies de femmes illustres qui ont été oubliées, effacées de l'histoire. On ne réécrit pas l'histoire, on la raconte véritablement, nous, ici à la radio. Et c'est vraiment cool de mettre des coups de projecteur sur ces femmes, même si elles sont déjà mortes. Aussi, profitons de femmes formidables, mais vivantes. Parce qu'on aime aussi parler de nos nombreuses contemporaines qui marquent notre époque, grâce à leur engagement, leur valeur, leur métier ou leur passion. Et là, on l'écrit, l'histoire des femmes. Et ce soir, on en a chopé une. Elle est bien vivante, elle est bien pétillante. Et on va vous la présenter, c'est Cécile. Salut !
6: Waouh ! Merci beaucoup pour cette intro de ouf. Je ne sais pas si je serai à la hauteur, mais en tout cas, le teasing est d'enfer.
5: Trop cool, attends, je continue mon intro alors. Alors, Cécile, eh ben, tu sais qu'en novembre dernier, suite à ma chronique sur Maëlys Castet, la sexologue, eh bien, elle a fait un livre sur la corvée de sexe. D'ailleurs, chérie, si tu m'écoutes, arrête de prendre mes chroniques personnellement et d'en parler avec les copains ce week-end. La corvée de sexe, c'est pas un message subliminal pour toi. Non, juste pour mon amant. Voilà. Donc, chers auditeurs, vous avez eu un grand, grand engouement suite à cette chronique de fin d'année. J'ai reçu de nombreux retours de votre part, des questions, des prises de conscience. Et pour une fois qu'on cause de cul pour en parler bien et ne pas laisser cette thématique du cul à notre seul tonton Gilbert qui la raconte si salement et si mal, avec toujours au centre une protagoniste bien mal racontée et globalement dans une situation avilissante. Alors Gilbert, ce soir, tu vas bien fermer ta bouche, car le sexe, tu n'as jamais su en causer. avec tes histoires dégradantes. Nous, on va t'en parler, nous, les femmes. Oui, on va te dire des choses vraies et authentiques sur le sexe et la sexualité. Alors, ouvre bien tes oreilles, bébère. Tu vas découvrir des trucs ce soir. Je suis hyper heureuse de pouvoir ce soir tendre le micro à une femme badass qui a l'art de nous parler de manière authentique et belle de petits ou grands tracas de nos vies intimes. Bon allez, ce soir je vais le placer ce mot, sauf que cette fois c'est pas pour raconter des carabistouilles, mais c'est pour introduire notre invitée qui s'appelle Cécile Manchon. Bruit dans le studio pour Cécile. Ouh, pull up. Salut Cécile.
6: Merci.
5: Ça va?
6: Ça va, la vache, ça déroule.
5: Ouais. Tu veux te présenter en quelques mots?
6: Bah, t'as déjà dit pas mal de trucs. Oui, si on veut être plus dans le sérieux et puis ce qui est affiché sur la plaque de mon cabinet. Donc, je suis Cécile Manchon, je suis sexothérapeute, thérapeute de couple, coach ménopause. Wow. Et ouais, c'est la dernière étoile sur le,
0: moi, j'ai reçu sur le sujet. Moi, j'ai reçu un mail de la CPM.
6: Oui,
0: ouais.
6: T'es dans la cible.
0: Je veux bien qu'on en parle.
6: Vaste sujet, gros sujet.
5: Et donc, ce soir, en fait, j'ai constaté donc, que tu avais plein de podcasts à écouter sur de nombreuses plateformes musicales et on avait pléthore de thématiques autour de la sexualité. Et donc, ce soir, avec les filles, on a essayé d'établir une liste avec des podcasts qui nous intéressaient peut-être plus, des podcasts plus random. Et on en a choisi... quelques-uns. Est-ce que tu as envie de nous parler, par exemple, ce soir, eh bien, de ton podcast qui concerne « Pourquoi attendre l'envie ne marche pas ?»
6: Ouais. Alors ça, c'est une jolie conséquence que j'ai vue arriver dans mon cabinet. Je dis une jolie conséquence parce que c'est une situation qui est arrivée parce qu'il y avait une prise de conscience dans le couple que... aller quand il n'y a pas d'envie ou pratiquer du sexe quand il n'y a pas d'envie, c'était pas chouette, d'accord, que c'était pas consentant et qu'on du coup ils attendaient l'envie pour pouvoir suivre l'élan. Et finalement il y a toute une partie de la population pour qui ce truc là ne correspond pas, c'est-à-dire qu'on n'est pas tous câblés pareil pour le désir et il y a des gens pour qui cet élan, cette envie spontanée ne va pas survenir et du coup on est quand même assez nombreux ou nombreuses à avoir un désir qu'on va dire réactionnel, réactif, qui va pouvoir émerger sur de la stimulation, sur des baisers, sur des caresses, sur des attentions. Et donc finalement, c'est quelque chose qui se travaille bien en amont, quoi. Moi, j'ai une collègue qui a tendance à dire que les préliminaires, ça commence quand le rapport sexuel s'arrête. Tu vois, ça veut dire que tout ce qui se passe après prédispose, conditionne le futur rapport. Tu vois, ça pose les choses dans un autre contexte, dans une autre perspective. Et vraiment, quand on est... Beaucoup de femmes sont dans cette configuration d'avoir un désir qui est dit plutôt réactionnel, qui va pouvoir émerger suite au baiser, etc. Mais ça veut dire qu'il faut à la fois un bon état d'esprit, il faut avoir un peu d'énergie, il ne faut pas être trop fatigué, il faut avoir envie de l'autre, quoi. Si l'autre, il nous a cassé les noisettes, si ça fait 3 dimanches qu'il se barre à la chasse, s'il s'occupe pas des gosses, enfin, tu vois, il y a plein de situations.
0: Il peut bien essayer avec ses bisous, il n'aura pas grand-chose.
6: Hein. Clairement, ça ne donne pas envie de l'aimer, quoi.
2: Déjà, il va à la chasse.
0: Tu es en train de dire que préliminaire, ce n'est pas forcément les bisous et les caresses, quoi. Il y a les préliminaires.
6: Ouais,
0: quoi.
6: Tout ce qui est...
2: C'est un tout. Tu vois.
6: Voilà.
5: Dans ton cabinet, tu accompagnes des personnes qui viennent te voir pour différentes thématiques. Et justement, eh bien, même durant ton podcast, tu proposais un petit exercice durant ce podcast qui était intéressant afin de faire ressentir les choses et descendre dans son corps. Et je trouvais ça très intéressant.
6: Ouais. J'en ai plein des exercices, donc
0: ah ouais, d'accord.
6: C'était lequel?
5: Je sais pas si c'est celui-là, c'est pas les 5 choses, non, c'était sur l'autre. C'était, quand on ferme les yeux et quand on vient ressentir,
6: oui,
5: dans son corps.
6: En fait, là, il y a vraiment l'idée d'essayer de faire un sondage aussi interne. D'accord, et de pouvoir ressentir ce qui est agréable, là où ça active, là où ça n'active pas, et voilà, et vraiment d'élargir la zone, de sortir de la zone génitale, parce que très souvent, en fait, le truc qui est problématique, c'est que les hommes, ils vont être dans cette question du « alors, bah, vas-y, dis-moi ce qui te plaît ». Et alors, madame, voilà, on n'est pas tous dans cette éducation du « bon, alors, là, la lèvre interne en haut à droite, c'est en bas à gauche, c'est un peu mieux. L'intérieur de la cuisse droite, j'adore. » Enfin, tu vois, on... je suis désolée.
1: Non, c'est bien, mais c'est on nous a beaucoup appris.
6: Oui, oui, voilà, comme une pâquerette qui s'ouvre et tout. Et donc là, du coup, vraiment, élargissez la zone. Prenez tout votre corps et incluez le... la nuque, l'épaule, tout le long du dos, jusqu'en bas des reins, enfin voilà. Explorez, incluez tout votre corps comme une zone érogène et vraiment explosez cette petite zone de 10 cm carrés qui est franchement très réductive, quoi. Donc franchement, dès qu'on élargit la carte, il y a vraiment beaucoup plus de matière, il y a vraiment beaucoup plus de façons de faire monter le désir, de faire monter l'envie. Et ça, par contre, ça crée... Ça crée de la stimulation.
5: Et on peut, se rééduquer à n'importe quel âge. Après des années de couple, en allant te voir, un couple, un homme, une femme peuvent se réinventer. Ça, je veux dire, ça marche. C'est comme des exercices, c'est des tutos. C'est comment que ça se passe.
6: Ouais. Alors, en vrai, si les deux sont d'accord.
0: Moi, je trouve ça choquant quand tu dis rééduquer. Parce que pourquoi est-ce qu'on serait obligé de faire du sexe un peu, tu vois? Enfin, pourquoi est-ce que ce serait une composante essentielle du couple? Enfin, je sais pas.
5: Bah, par exemple, si c'est une volonté, si le sexe a existé dans le couple et que bah, des choses, la maladie, ou les enfants, ou le rythme de vie l'ont baissé, mais qu'il y a une volonté des deux d'aller, de retourner vers là, bah, des fois, on a besoin peut-être de clés et d'aide. Et je pense à ça, ou des tutos, pas pour les nuls, parce qu'on... On sait faire, mais on sait peut-être pas... On sait pas optimiser le capital que nous avons, finalement.
6: Mais je reprends les critères. Il faut vraiment que les deux soient d'accord.
5: Ah ouais.
6: Tu vois, moi, si j'en ai un ou une qui me dit non, no go zone, bah, je peux pas y aller contre cette personne-là. D'accord. Il faut que les deux soient d'accord. Il faut que les deux soient aussi OK pour remettre en cause ou accepter de remettre en question leur schéma existant et sorti du scénario établi. À partir de là, bah, on peut s'amuser, on peut créer, réinventer, repenser. Et c'est surtout trouver ce qui leur correspond à eux deux. Tu vois, enfin,
0: parce que quand tu dis « on », je croyais que tu participais.
6: Non, alors là, moi, je suis vraiment dans la théorie. Tu vois, je suis là pendant une heure et demie. Après, ce qu'ils font à l'extérieur, vraiment, pouh là là.
0: Non, mais c'était intéressant la question de Cécile. Comment ça se passe du coup? Enfin, ils arrivent à deux et puis quoi? Tu...
5: Personne ici n'a déjà eu l'occasion, peut-être ou pas.
0: On t'en parlera pas ici.
5: Ah ouais, bah oui. Ça, bah oui, non, je comprends. Ouais. Eh bien, pour vous les auditeurs qui n'ont pas encore ou qui voudraient aller voir une sexothérapeute.
6: Quand on vient en couple, quand un premier rendez-vous de couple, ça se passe. Il y a toujours un premier 10 minutes très simple de bonjour. Voilà, moi je récupère les noms, les prénoms, un peu l'anamnèse de. Enfin. C'est quoi l'histoire de votre couple? Ça fait combien de temps que vous êtes ensemble? Vous avez des enfants? Ils ont quel âge? Enfin, voilà, vous récupérez un peu les actualités, ce qui s'est passé les dernières années, tu vois, un peu le contexte. Mmh. Et puis après, je prends 10-15 minutes avec l'un, 10-15 minutes avec l'autre, pour, en tête-à-tête, donc l'autre personne sort de la pièce, pour vraiment prendre la température de chacun, ou... Est-ce qu'il et elle en est? Comment il se sent? C'est quoi ses attentes par rapport à ce rendez-vous et cet accompagnement? Et puis à partir de là, à la fin du rendez-vous, on termine tous les trois. Moi, je leur livre ce qui me semble, ce que j'ai compris, et puis ce vers quoi on peut travailler.
5: Est-ce que tu as un pourcentage important de femmes qui ont traîné leur mec?
0: Non,
6: c'est pas facile.
0: Ou de mecs qui ont traîné leur femme. Enfin,
6: Ouais, c'est clair, j'en ai aussi.
0: Ah ouais, hein.
6: Alors là, c'est mort pour moi.
5: Ah ouais,
6: je suis un peu vaniteuse, mais très souvent, ouais, le mec, j'arrive à lui faire comprendre l'intérêt de suivre mon ce que je vais lui dire. Il comprend qu'il a tout à gagner. Et quand madame a été traînée, elle, c'est très compliqué.
5: Ah ouais.
6: Ah ouais, ouais. C'est franchement une femme qui veut pas être là. Elle sait très bien te le faire comprendre et elle peut être beaucoup plus pénible qu'un homme, quoi.
5: Alors que l'homme, tu peux le.
6: Eh ben, j'arrive à lui faire comprendre.
3: très souvent, les mecs qui viennent, eux, ils veulent récupérer une intimité satisfaisante. Donc, il y a un côté du « bon, bah, écoute, pourquoi pas, si c'est ça qui fait marcher ?» Donc, je dis « bah, moi, en vrai, je travaille pour vous, hein, je suis pas là pour vous chercher des noises, hein, mais par contre, voilà, si vous voulez gagner ou faire évoluer votre couple, bah, vous avez plutôt intérêt à aller dans ce sens-là, parce que votre nana, elle, enfin, aujourd'hui... Enfin, une femme de 40 ans, souvent, elle se sent assez sûre dans la vie pour pouvoir prendre son envol, quoi.
5: Et justement...
3: Je ne travaille pas avec la menace de la séparation. Mais bon, c'est quand même la réalité de la société. Ouais. C'est que...
1: Mais est-ce qu'il y a beaucoup de gens qui arrivent parce qu'ils ont un problème... Enfin, genre, ils sont au bord de la séparation ou non, ou c'est des couples soudés
3: J'ai tout type de situation. Vraiment, je peux avoir des gens hyper amoureux, mais qui sont collés serrés sur le canapé. Okay. Ils sont trop choupis. Je peux avoir des gens qui sont le canapé est pas encore assez grand, ils ont limite une fesse à l'extérieur, enfin voilà. Il y en a qui sont à tout type de début d'histoire, ça peut faire 6, 8, 9 mois qu'ils sont ensemble, ou alors 40 ans. J'ai eu 40 ans de couple. J'ai plein de configurations. J'en ai aussi qui viennent me voir en mode on se marie l'été prochain, quoi. Donc, en mode, on veut faire en sorte que ça fonctionne. Donc, on travaille le sujet, quoi. Okay. Donc, il y a vraiment plein de motivations différentes. Il y a plein d'âges différents. Il y a plein de configurations différentes. Et la séparation n'est pas toujours en jeu.
1: Ok.
5: D'accord.
1: Donc, c'est... Et pourquoi pas vous, chers auditeurs, hein?
5: Bah oui, moi, je trouve ça vraiment intéressant. Ouais.
3: Ludo, en vrai, si ça peut être un cadeau de Saint-Valentin, une séance de thérapie.
1: Ouais, ok. Ouais, je me sens comme ça, ouais, un cadeau.
5: On mettra tes coordonnées à la fin. Et en tout cas, aussi, dans les sujets random que tu abordes dans tes nombreux podcasts, il y a le désir et la charge mentale. Et ton sujet, c'était « Pourquoi votre cerveau tue votre libido ?»
3: Ouais. Ouais, je pense qu'il y a des femmes qui réalisent pas à quel point elles sont très au fait maintenant sur le sur cette question de la charge mentale et sur ce que ça impacte dans leur état de santé, le fait d'être la personne du foyer qui pilote le bateau à tous les niveaux, sur le côté tout le monde est en bonne santé, tout le monde a de quoi manger, tout le monde a des vêtements propres, la maison est en bon état, en plus de leur carrière, parce que bien sûr il ne faut pas lésiner sur sa progression professionnelle. Par contre, comprendre ce que ça peut venir jouer ou cracher dans leur système nerveux qui leur empêche de vivre du plaisir ou de se laisser aller, ça par contre c'est souvent une prise de conscience. Et moi, j'explique les choses très simplement. En vrai, nous sommes des êtres humains. Nous sommes des êtres cérébraux, quoi qu'on en dise, quoi qu'on en pense. On fait l'amour avec notre cerveau. Et que ce qu'il y a dans notre cerveau va clairement piloter aussi nos envies. Si on est rempli de tableurs Excel, de listes, de to-do list, etc., c'est rarement très sexy. Donc, s'il n'y a pas de place, s'il n'y a pas de disponibilité pour la sexualité, ça va être compliqué d'avoir de l'envie. L'autre conséquence de la charge mentale, c'est vraiment qu'on a le système nerveux en mode vigilance H24. Et que pour vivre et ressentir du plaisir, il faut être en capacité de passer dans ce mode parasympathique où on se laisse aller à ressentir. Et c'est vraiment un changement de mode, quoi.
5: Tu parlais d'ailleurs dans tes podcasts tête, cœur, corps. Oui. Ça revient tout le temps.
3: C'est ma structure. Oui. Tous vos jours, on est... Souvent, les gens viennent du coup avec... un symptôme au niveau sexuel, tu vois, un trouble, quelque chose qui fonctionne pas, quelque chose qui leur pose question. Mais toujours on va venir l'interroger à la fois au niveau relationnel, émotionnel et au niveau intellectuel, psychique, les croyances, etc. Et les transmissions éducatives et de lignée et compagnie. Donc il y a toujours cette structure à trois étages. Travailler que l'un n'a pas beaucoup d'intérêt si tu travailles pas et à faire bouger ton corps et à faire bouger ce qu'il y a dans ta tête, et sans questionner ce qui se passe dans la relation, ça va être compliqué.
5: Donc, tout à l'heure tu parlais du système nerveux.
3: Ouais.
5: Et donc tu disais qu'en effet quand on est sursollicité, eh bien forcément dans notre corps physiologiquement on n'est pas très dispo, et tu avais un petit exercice que tu trouvais sympa et si tu veux le partager ici avec nous sur les 5 choses.
3: Ouais.
5: Tu veux le 5-4-2-1. Ouais.
3: Ça, c'est quelque chose qui peut vraiment vous permettre de court-circuiter votre cerveau. J'ai plein de personnes qui viennent en mode oui, non, mais j'arrive jamais à m'arrêter de penser. Il y a toujours un petit vélo qui tourne et quand ça s'arrête de penser, pof, il y a un autre truc qui s'enrange.
5: Ça vous parle, les filles.
3: Ouais, voilà. Et là, on va arriver dans ce tunnel du mois de juin. Les mamans, elles sont over avec les galas, les fêtes des écoles, les cadeaux pour les maîtresses, les fêtes des mères, les fêtes des pères. Et ça continue. Et après, on organise les grandes vacances. Bref, ça n'arrête pas. Je suis désolée. Moi aussi, je me prépare. J'ai deux enfants. Et le 5-4-3-D-1, c'est 5 choses que je vois. 4 choses que j'entends, 3 choses que je sens, 2 choses que je... Oh putain.
5: Que je respire, je sniffe.
3: Ouais.
5: Et l'autre que je
3: tellement goûte. Et une seule que je goûte. Mais je suis tellement nulle pour les listes. C'est pour ça que j'aime bien avoir les trucs écrits. Mais l'idée, c'est vraiment de vous arrêter tout et vous connecter l'essence. Et donc, vous cherchez 5 choses à voir. Mm. 4 choses à entendre, 3 choses à sentir par le toucher, 2 choses à ressentir par le nez, l'odeur, et 1 chose à ressentir par le goût. Et vous retournez dans votre corps quand vous faites ça. Genre, vous arrêtez le cogito.
5: Tu fais plusieurs fois par jour, en fait, ça te fait revenir au corps, c'est ça?
3: Ah bah complètement.
5: Ouais.
1: Et moi j'ai une question.
5: Ouais.
1: Qu'est-ce qui te fait revenir au corps quand t'écoutes Amel Bent? On va faire une petite pause musicale.
3: Je t'écoute.
1: C'est toi qui as choisi la chanson, tu peux...
3: Elle parle de charge mentale.
1: Allez.

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1: Ah, Cécile, on pourrait passer des heures à t'écouter et à te poser des questions. Heureusement que tu as en ligne des podcasts hyper bien faits, courts et gratuits, et gratuits, et gratuits sur les plateformes. C'est vraiment super, je vous invite à les écouter.
2: Et là, c'est quoi le...
3: Tous les mardis à 6h, le podcast s'appelle « Au-delà du corps ».
1: Au-delà du corps, Cécile Manchon, sur les sites Spotify, Deezer.
3: Deezer, et puis il y en a d'autres, Apple Podcasts, les principaux.
1: Et c'est vraiment facile et accessible. Et en plus, les formats sont assez courts. Hein. C'est moins
3: oui,
1: de 20 minutes.
3: Moi, quand je l'ai créé, mon but, c'était ça. Créer 20 minutes sur une question, un blocage ou une fausse croyance. Et toujours au prisme de, à chaque fois, la tête, le cœur et le corps.
1: Mmh. Ouais, ils sont vraiment super et je vous les conseille. Est-ce que tu veux nous parler de tes actualités avant
3: oui
1: de nous quitter?
3: Alors, j'accompagne actuellement la sortie du film Pour le plaisir dans les
1: pour
3: salles.
1: Pour le plaisir.
3: Yes, vas-y, fais-toi plaisir. Qui raconte l'histoire, enfin, qui est une histoire romancée, mais inspirée de la création du sextoy Le Womanizer. Et donc, j'étais à la sortie nationale en avant-première à Château-Gontier et à Laval. Et là, le dernier week-end de mai, vous me retrouverez le vendredi 29 au Bourgneuf-la-Forêt et le samedi ou dimanche, je n'ai pas encore décidé, à Renazé.
1: Donc okay. On regarde le film et ensuite
3: et
1: bien,
3: après il y a échange débat avec les questions réponses avec la salle.
1: Oh c'est top.
3: Alors c'est super sympa.
2: Ça s'est bien passé les deux premières.
3: Ouais.
2: Il y a eu beaucoup de questions.
3: Oui. J'attise la curiosité donc les gens viennent, c'est chouette.
2: Les gens posent des questions. Ils sont intimidés un peu au début comme un débat où ça rentre vite dans le.
3: Alors j'essaye de leur dire que je fonctionne comme un jukebox, donc il faut mettre une pièce pour pouvoir lancer la machine. Quand je sens que le plan est un peu trop long, hop, je prends une piste et puis j'en chquille parce que du coup le film est vraiment très très chouette. Il y a beaucoup d'humour, il est très sain dans le bon état d'esprit. Donc c'est pour ça que j'ai vraiment un plaisir à m'accoler à ce film là. Et mais du coup oui, les échanges viennent tranquillement. Il y a toujours un côté de je veux pas être le premier mais ça se met en place.
2: C'est les cinémas qui sont venus te chercher?
3: Non, c'est moi qui les ai démarchés.
2: Ah ok,
1: t'as bien fait.
2: C'est cool.
1: C'est cool.
2: Donc c'est un film qu'il faut aller voir en couple un peu.
3: Ah, c'est une super idée d'y aller en couple. Y aller en contre copine, vous allez bien vous marrer aussi.
2: Okay.
3: Donc toutes les configurations sont bonnes. J'ai vu aussi une mère avec sa fille, mères avec leur fille. Ouais.
2: Okay.
3: Grande.
1: Regarde ma fille ce que je vis avec ton père.
3: Tous les maris sont pas ingénieurs à créer des womanizers dans leur atelier non plus.
1: Bon, en tout cas, ça donne vraiment envie de continuer à t'écouter et à venir te voir prochainement dans les cinémas que tu as cités. Tu restes avec nous pour la suite des aventures.
3: Ah, j'adore. Je l'ai pour rien.
2: D'ailleurs, tu disais que ça te parlait beaucoup l'improvisation, puisqu'alors Hélène, tu t'es prête parce que bientôt, tu parles d'improvisation et je crois que tu improvises. Et tu parlais que ça, c'était un thème un peu de sexualité finalement. Est-ce que
3: oui, parce que du coup, faire l'amour, normal. Normalement, on improvise à chaque fois. On ne suit pas toujours le même script.
1: Ah bon?
3: Première nouvelle.
1: Chérie, si tu m'écoutes.
2: Hélène, du coup, on va te laisser
4: c'est à moi.
2: Lâcher le script.
4: Ouais. Alors moi, j'avais envie ce soir d'être, comme je disais en introduction tout à l'heure, d'être une expérience à moi toute seule. C'est-à-dire que quand il a fallu penser une thématique, un sujet à aborder pour ce soir, j'ai pas eu la révélation. Je me suis dit, oh là là là là, mon Dieu. T'es... Et je me suis dit, mais finalement, l'improvisation, je vais être dans ce contexte-là. Et finalement, est-ce que ça pourrait pas être ton sujet? Et je me suis dit, quitte à être dans de la non-maîtrise, autant, je vais vraiment rien rédiger et je vais venir comme je suis. Donc, j'ai pas de papier. No paper. Et donc, j'avais envie de le vivre à travers le corps. Et je trouvais ça intéressant ces derniers jours parce que j'ai vraiment eu la sensation que c'était un processus. Tout à l'heure, Cécile, tu parlais de la tête-cœur-corps. Et ben, j'ai vraiment eu cette sensation parce que moi, il faut savoir que je pars de l'école, mais comme bon nombre d'entre nous, où je suis tombée très tôt dans la marmite de la prévision, de l'organisation, de l'anticipation, de la bonne élève où il faut écrire, travailler, etc. Et là, de se mettre dans l'expérience de l'inconfort, de la non-maîtrise, du dépouillement. Alors, je ne suis pas toute nue, hein. j'aurais pu aller jusqu'au bout, mais non. J'ai trouvé ça hyper intéressant de le traverser et je trouve ça hyper libérateur, en fait, de pouvoir s'autoriser ça dans un monde où il faut quand même rentrer dans le moule et plutôt répondre aux attentes et aux exigences. Et donc... voilà, je trouvais ça plutôt chouette. Et l'image qui me venait, alors je ne sais pas si vous aurez la référence, j'avais Indiana Jones dans La Dernière Croisade, quand il doit relever des épreuves pour récupérer le Graal. La dernière épreuve qu'il doit vivre, c'est le saut de Dieu.
5: Jeter dans le vide.
4: Voilà. S'il se retrouve face au vide, il doit aller de l'autre côté pour aller récupérer le Graal. Sauf que, bah, voilà, il est confronté à ça, il dit « mais comment je vais faire pour aller à l'autre bout ?» Et donc, à un moment donné, on le voit mettre la main sur le cœur, tendre le pied vers le vide. Ça crée un peu cette sensation-là. Et finalement, je me dis, bah, c'est un petit peu se retrouver comme dans une quête intérieure, finalement. Cette notion de dépouillement, de se laisser vivre, de lâcher prise complètement. Et je me dis que finalement, c'est un petit peu rejoindre le divin qu'on a en soi. Alors, sans connotation religieuse du tout, mais c'est aller chercher au fond de soi quelque chose d'assez précieux qu'on peut perdre, je trouve, dans la vie de tous les jours et qui, je pense, se rattache peut-être à l'enfance, dans cette idée d'être parfaitement authentique et complètement libéré et d'être soi-même. Et je trouvais ça vachement intéressant de pouvoir vivre la chose et de la partager. Et je me dis, bah, un peu comme Indiana Jones avec son chapeau et son fouet, je ne vais pas chercher le Graal, mais je vais chercher un petit peu cette résonance intérieure qui finalement, c'est ce qu'on comprend, je pense, à travers le film, finalement. Ce n'est pas tant la quête du Graal, mais c'est plutôt retrouver le divin en soi. Et voilà, je trouvais ça plutôt chouette de le vivre. Et je ne peux pas m'empêcher de faire le lien. J'ai mon esprit qui part dans plein de choses, mais j'ai été dernièrement vivre une expérience en terre de Brocéliande et découvrir, alors je recommande à tout le monde d'aller visiter cette église à Tréorantuck, une église complètement à part, qui fait référence à toute la quête du Graal. Et peu de gens font attention, mais à la porte d'entrée, avant de franchir le premier passage qui nous permet d'accéder à cette église, il est écrit « La porte est en dedans ». Et en fait, c'est tout ce que veut dire le créateur de cette église, c'est que finalement, les réponses, elles sont à l'intérieur de nous, et qu'importe la foi, la religion, mais que finalement, c'est pas tant... une quête du divin, mais c'est ce qu'il y a au fond de nous qu'il faut aller rechercher. Et je trouve que quand on s'autorise le dépouillement, eh ben on peut aller rejoindre ça. Et je trouve ça plutôt chouette. Voilà.
2: Eh ben alors, on est tous impressionnés autour de cette table, de cette improvisation sans papier, mesdames et messieurs.
1: Elle n'a pas triché, l'huissier a bien insisté.
2: Elle n'a pas triché, c'est incroyable. ben on te remercie beaucoup, Hélène, pour cette voix divine, pour finir cette émission. puisque nous aussi, un peu chaque mois, on part à la quête du divin et de ce qu'on a à l'intérieur de nous. C'est pour beau. Vous raconter des belles histoires, chères auditrices. Donc on arrive à la fin de cette émission, mes sorcières chéries. Oh, voilà, donc on avait Morgane, Cécile et son invitée Cécile.
3: Yes, Ygris, double Cécile.
2: À l'introduction et à la chronique, Hélène, Louane à la technique. Et j'ai envie de dire qu'on va se quitter là-dessus. Mais avant ça, Morgane, est-ce que tu peux nous rappeler la prochaine émission? C'est où, c'est quand, c'est comment?
6: Eh bien, vous pourrez nous retrouver, nous les divines, le 11 juin, le jeudi 11 juin à Aurigné à 19h à la Benâtre, à l'écluse de la Benâtre, pour une émission qui sera enregistrée, mais venez nous écouter. Et puis il y aura de la musique.
1: Oui.
6: Après, vous pourrez venir écouter.
1: Guincher.
6: Oui, guincher, swinguer.
2: Parce que c'est ça, les sorcières font DJ set après l'émission. Hein.
6: Oui.
2: C'est ça. Donc si vous voulez nous écouter en avant-première, c'est le 11 mai à l'écluse de la Benâtre. Voilà.
6: Et on est ravis. Et ce sera la dernière de la saison.
2: Oh. Super. super. On clôt joliment cette cinquième saison pour en démarrer peut-être une sixième, qui sait.
6: Quelle question.
1: Des beaux

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connaissance. Email. Veuillez confirmer votre email. Mot de passe. Vous devez créer un mot de passe. Votre mot de passe doit comporter au moins un chiffre et une majuscule. Je suis désolé, ce mot de passe existe déjà. Veuillez répondre à l'une des questions ci-dessous. Nom de votre animal de compagnie. Plat préféré. Nom de jeune fille de votre mère. 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

0: tu vas, Abso. Je t'envoie un message déjà pour te dire merci pour ton album. Je réalise une soirée chez moi vendredi soir à Paris. Il y aura des Liégeois, des Parisiens, des internationaux, tout ce qu'il faut. En tout cas, merci Abso, t'es le prince de Liège.
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0: créer ce lien social, il se fait plus naturellement.
1: Bon, je pense que ça, c'est associé à la société, peut-être.
0: D'accord. 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
1: Salut et bienvenue dans Novorama. Salut Clément.
2: Salut Antoine.
1: C'est parti pour une heure à écouter des nouveautés de l'indie rock à la musique électronique. Clément, tu nous as ramené 4 albums.
2: Et bien cette semaine, j'ai choisi de vous parler du nouveau New Genea, de Pigeon, de Maya Oak et de White Flowers.
1: Et bien très bien, on va écouter dans quelques instants New Genea et puis en deuxième partie d'émission, je vous présenterai des découvertes.

0: New Genea dans Novorama avec un extrait de People of the Moon. C'est leur dernier disque, Clément.
1: Et oui, pour Massimo Di Lena et Lucio Aquilina de New Genea, le temps n'est pas une simple succession de moments, il a un poids et une certaine densité. 4 années séparent ce nouvel album People of the Moon de Bar Mediterraneo, son prédécesseur. Un hiatus qui n'en est pas vraiment un, mais plutôt le fruit d'une décision consciente de prendre le temps de bien faire les choses. Et New Genea aurait pu capitaliser sur son succès et s'orienter vers le mainstream avec un disque de circonstance, mais ils ont choisi l'attente et cette patience se perçoit dans chaque note de ce nouvel album. Alors les 10 morceaux proposent une véritable conversation entre le napolitain, l'arabe, l'anglais, l'espagnol et le portugais, mais au-dessus de cette mosaïque linguistique trône le groove, qui fonctionne comme une langue universelle, des résonances afro-cubaines du titre C'est la vie, à la zouma anatolienne qui enveloppe Matuche Buo, des guitares high life aux mandoles que le duo a transformé en marqueur stylistique incontournable. La signature sonore reste instantanément identifiable et c'est bien celle de New Genea. Le single Siala, lancé à l'été 2025, avait déjà donné la direction, une immense boule à facettes qui capte la meilleure version de nous-mêmes en train de danser. Les voix qui parcourent l'album dessinent une humanité perpétuellement en mouvement. On l'entend notamment sur le titre On and On, en compagnie de Tom Misch, qui est une sorte de Britfunk méditerranéen flottant entre Londres et Naples, propulsé par une basse viscérale qui évoque Pino D'Angio. Puis Accelera est magnifié par les inflexions andalouses de Maria José Liergo et ses Palmas Flamenco, qui constituent une alliance que le duo n'avait jamais tentée de cette façon, car ici la voix ne commente pas le texte, elle le respire, tout comme sur le titre C'est la vie. Puis Pulessa, aux côtés de Fabiana Marton, a cette urgence des grandes BO cinématographiques, faisant cohabiter les négresses vertes de l'époque Zobi Lamouche avec Pancho de Jack Tromby, saturé de synthétiseurs à la texture vintage et d'écho délibérément incontrôlé.
0: Ouais, le morceau qui a donné son nom d'ailleurs à l'album, irradie une clarté inattendue, hein, Clément.
1: Oui, avec une légèreté qui évoque la mécanique pop du fameux titre Acereje de La Sketchup. Puis l'expression arabe Swai Swai dans le morceau du même nom signifie doucement, tout doucement, et s'incarne dans cette bossa nova levantine confiée à Céline Attic, qui agit comme un manifeste pour l'ensemble du projet. Alors le tempo ne traîne pas, mais progresse selon une cadence orbitale, enrichie d'une palette de couleurs et d'une intrication rythmique qui prennent davantage de sens pour ceux d'entre vous qui seraient familiers avec ce Tony Allen Experiments. Puis le titre carré déborde de refrains qui s'empilent sans jamais s'étouffer les uns les autres. Sous une micro-gravité lunaire, chuter, s'envoler et se mouvoir au rythme deviennent trois expressions identiques d'une même danse. People of the Moon est un album qui conclut sur le titre Ondas do Mar avec Gabriel Prado, percussionniste brésilien dont on découvre le chant pour la première fois. Et il y formule une supplique teintée de reddition. Voce vai ver que dentro de nos vai rorar. Tu verras que quelque chose d'essentiel se produira en nous. Les vagues, la danse langoureuse, les phases lunaires, tout converge vers un même point sur cet album. Le temps a effectivement une valeur et New Genea nous prouve avec cet album qu'ils l'ont mieux compris que quiconque. Vous l'entendrez sur ce deuxième extrait On and On de New Genea.

0: Pigeon dans Novorama, Pigeon si vous préférez, avec International, c'est le dernier disque.
1: Et oui, comprendre un projet comme celui du groupe Pigeon exige de se détacher brièvement de la réalité. Se décrivant eux-mêmes comme venant de l'espace intersidéral, ils nous viennent en réalité de Margate en Angleterre. Ce collectif hétéroclite de 5 musiciens crée à partir d'une impulsion viscérale. Il est donc logique que International, leur premier album, se construise davantage sur la sensation que sur le calcul, bien que cette formule ne rende pas justice à une œuvre réfléchie qui nous réserve des surprises à chaque instant. Délivré au fil d'un flux de conscience poétique, par exemple Miami, l'un des titres les plus dynamiques de l'album, superpose un synthé erratique aux images d'évasion du chanteur et percussionniste Fale Nioke, en nous disant c'est lumineux, c'est le soleil, ce Miami si éblouissant. Voilà en substance la fluidité qui traverse l'univers sonore du groupe.
0: Ouais, mais il y a quand même une profondeur singulière, en tout cas dans les états d'esprit lyriques hein, de Fale Nioke, hein, Clément.
1: Oui, je suis un James Dean noir, publiez-moi dans vos magazines, proclame-t-il avec défi sur le titre Black James Dean qu'on vient d'écouter, accompagné d'un krautrock galopant, réaction directe à un habitant de Margate qu'il avait qualifié une fois de Black Gypsy. Et sur Hype Prototype, avec sa funk de poche posée et ses riffs électriques dignes de Prince, il s'interroge où puis-je simplement être moi-même, une protestation teintée de mélancolie. Et fidèle à leurs paroles, leur synthèse stylisée des influences offre un effet kaléidoscopique qui semble surgir d'un autre monde. Et bien que Fale Nioke puise dans de nombreuses traditions musicales sur cet album International, il honore ses racines ouest-africaines sur Caramel. Grâce à nos ancêtres, donnez-leur le paradis, murmure-t-il, sa voix traversant une couche cosmique de distorsion et un piano spectral. Cette conclusion sobre de l'album agit comme une halte apaisante après l'effervescence qui l'a précédée, une méditation spirituelle sur l'héritage et la continuité. L'énergie qui émane de lui et de ses compagnons, tous des nomades en quête de racines, résonne tout à fait authentiquement avec cette conscience collective qu'il prêche. On s'écoute tout de suite un deuxième extrait, c'est Miami de Pigeon dans Novorama.

0: Oki dans Novorama avec un extrait de son nouveau disque que tu as écouté Clément et dont tu vas nous parler maintenant.
1: Et oui, pour son quatrième album, Maya Hawke a réuni les membres clés de son équipe d'écriture et d'enregistrement, Christian Lee Hudson, Benjamin Lazer Davis, Will Graeff, qui continue de prendre des risques et d'élargir progressivement sa palette sonore plutôt que de se réfugier dans le confort rassurant d'une sensibilité de compositrice interprète mélodieuse et confessionnelle par défaut, bien qu'il y ait un peu de cela ici aussi. Puis les a rejoints en studio un autre collaborateur de longue date, le producteur et ingénieur Jonathan Lowe, qui a pu travailler avec Taylor Swift, Gracie Abrams ou Caroline Shaw. Maitreya Corso, l'album le plus ambitieux de Maya Hawke à ce jour, avec ses 13 morceaux, est à la fois son œuvre aux paroles les plus élaborées et la plus affirmée, avec certains titres employant des procédés comme les voix superposées et manipulées d'une manière qui évoque la production hip-hop contemporaine et le R&B alternatif, sans devenir un simple exercice de style. De même, certaines de ses vocalisations pourraient être qualifiées de rappées, mais se rapprochent davantage d'une déclamation rythmée. On en trouve des exemples dans Last Thoughts on Morningstar, Terms of Estrangement et Devil You Know, une chanson minimaliste au piano avec des claquements mécaniques marquant la mesure qui traite de l'impératif créatif. La mélodie du refrain finit par prendre le contrôle du morceau, le débit de Maya Hawke ralentit et les effets disparaissent sur des phrases comme « Ce n'est pas fini, tu n'es rien ». Et du côté acoustique du spectre de production de cet album Maitreya Corso, « Bring Home My Man » est une délicate chanson d'amour de style folk, tandis que « Slacker in the Rye » intègre un violon rustique, « A Your Great Minds » inclut une basse de synthé et des interjections de clavier numérique, et « Green Dragon » est un morceau qui tisse des éléments indie rock. Alors si cette expérimentation est parfois transparente, parfois amusante et parfois distrayante, la voix rauque et distinctive de Maya Hawke, ses mélodies ténues et ses paroles perspicaces maintiennent l'album sur les rails. L'album Maitreya Corso se conclut intelligemment avec le morceau Dream House, une chanson intime et affectueuse qui regarde vers l'avant plutôt que vers l'intérieur ou le passé, laissant les auditeurs sur une note terrestre et rassurante. Mais c'est le morceau Devil You Know qu'on s'écoute tout de suite, extrait de ce nouvel album de Maya Hawke.

0: White Flowers dans Novorama avec un extrait de Dreams from Somebody Else, Clément.
1: Et oui, White Flowers nous reviennent avec un deuxième album au titre particulièrement approprié, tant leur goût pour les créations aux sonorités oniriques, les fréquences éthérées et les thèmes surnaturels est marqué. Le duo composé de Joey Cobb et Katie Drew écrit et travaille ensemble depuis l'âge de 17 ans, accédant à un espace créatif qu'ils appellent le Royaume, The Kingdom, pour composer ensemble. Et après avoir sorti leur premier album Day by Day en 2021, le duo de pop de chambre de Preston en Angleterre vise à capitaliser sur ce succès de leur début. Et des notes de synthétiseur scintillant ouvrent le projet sur le premier morceau, Spinning, avant que l'ensemble ne s'enrichisse progressivement de guitare et de basse pour créer un paysage sonore luxuriant, bien que les voix apportent une teinte de mélancolie. Ensuite, Heaven, au ton plus lumineux, offre un sentiment d'optimisme et d'espoir par ses mélodies majeures et ses voix délicates. Peu après, dans un nouveau changement de tonalité, Backseat décrit la sensation d'être laissé de côté, de faire tâche ou de se sentir isolé du groupe. On y entend Katie Drew chanter « Je regarde toujours depuis la banquette arrière ».
0: Ouais, l'album aussi déborde de variations émotionnelles, hein, Clément.
1: Oui, souvent, les morceaux semblent radieux, mais prennent ensuite une teinte nostalgique et mélancolique où la nostalgie commence à ressembler à de la rumination. Riche de séquences répétitives, de paroles qui réapparaissent et de motifs en boucle, le son semble vous envelopper et il est facile de se laisser absorber, de se surprendre à rêvasser. Le dernier single Heartbreaks commence par esquisser le paysage d'une belle situation, à la recherche de quelque chose de beau, herbe verte, ciel bleu, chante Katie Drew avant de revenir de nouveau à un ton plus sombre lorsqu'elle nous chante « L'arbre que tu as planté est mort ». L'outro très étendu laisse place à la réflexion à la fin de ce point culminant de l'album qui dure 6 bonnes minutes. Puis fermant l'album, le magnifique « Thinking of You » utilise des voix superposées pour créer une tonalité émouvante qui exprime le sentiment d'un amour perdu. Son personnage pose la question « Si je te revoyais, me verrais-tu vraiment ?» C'est un moment tendre de « Et si ?» point d'interrogation. Une conclusion appropriée à l'album avec une tonalité triste mais étrangement pleine d'espoir. Voilà, avec Dreams for Somebody Else, White Flowers offre un paysage onirique aux humeurs constamment changeantes qui laisse à l'auditeur suffisamment d'espace pour interpréter à partir de son expérience personnelle. Alors on espère que vous arriverez à le faire avec ce deuxième extrait, Thinking of You, de White Flowers.

Heat Treatment dans Novorama, pensé comme une ode aux rencontres imprévues et à la nervosité délicieuse qui précède un premier mot échangé. Eh bien, ce titre respire, on peut le dire, le printemps. Hein, la production, en tout cas, Marie, synthé vintage et couleur indie pop plus organique pour un son à la fois neuf et familièrement intemporel. On va écouter maintenant le nouveau single de Glaze Fade, il s'appelle Fire in the Rivers, qui installe comme ça une ambiance presque cinématographique. Graphique dès les premières mesures, comme vous allez pouvoir l'entendre. La production alterne tension et lâchée avec des synthés tranchants qui encadrent une guitare contagieuse et une ligne vocale à la fois écorchée et déterminée. Le texte et l'arrangement donnent l'impression, en tout cas, d'un mouvement en arrière, hein, qui révèle pourtant tout ce qu'on a laissé derrière soi, une chanson à la fois énergique et introspective. On écoute maintenant donc Fire in Reverse de Glaze Fade dans Novorama.

C'était les Anglais de Noise Online avec Young and High, entre l'énergie anthémique des King of Leons, je ne sais pas si vous avez la référence en tout cas, et le groupe psychédélique de Crankubin. Eh bien, ce titre ensoleillé capture aussi l'instant qu'on ne veut pas voir finir, hein, liberté et léger, contre-coup mêlé, guitare chaleureuse, rythme délié et mélodie hypnotique, on pourra dire ça comme ça. On écoute maintenant le nouveau morceau de Lover Maze. Il mêle nappe synthétique, délicate, beat discret, une voix qui navigue comme ça entre confidence et écho, comme si chaque phrase cherchait une sortie dans un petit labyrinthe émotionnel. C'est une chanson courte mais troublante qui capture l'idée de se perdre et peut-être de se retrouver dans les souvenirs d'un amour passé. On écoute Lover's Maze d'Afterlife dans nos bras.

0: C'était Rituals, le nouveau single de Wilder, une dark wave lente, habitée entre synthé glacé, mélodie mélancolique et tension intérieure. Et c'est aussi le dernier morceau de notre émission de cette semaine. Clément, on se retrouve sur notre site web, notre site internet, où vous pouvez retrouver d'autres nouveautés, Clément.
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0: Exactement, Novorama.com et Noveo, Era Emma. On se donne rendez-vous la semaine prochaine, au même endroit, à la même heure. Salut.
1: Salut Antoine.
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